C'est Vita sur RMN. Bonjour la Bretagne, en train de vous réveiller tranquillement, peut-être à Quimper. Bonjour Brest, Morlaix, le Morbihan. Nous sommes ravis de vous accompagner. L'éphéméride dans quelques instants. Avec pour la suite, la musique sur RMN avec No Doubt, REM et Amir. Et voici les Simply Red. Bonne route en direction du travail, c'est vendredi, nous sommes le 3 juillet et c'est une bonne fin de semaine que je vous souhaite avec RMN.

Gwen Stefani au micro. Le groupe, c'est No Doubt et c'était Don't Speak sur RMN. L'éphéméride de ce vendredi 3 juillet avec aujourd'hui une bonne fête au Thomas, 184e jour de l'année. Le soleil se lève à 5h52, se couche à 21h56. Merci d'être avec nous, c'est RMN. Voici ses phases.

Kiss from a Roses, Seal sur RMN, Limal pour la suite, ou Western, ou encore Daisy et Joseph Kamel. 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Très bon début de journée. En ce vendredi, nous sommes le 3 juillet. Et nous fêtons aujourd'hui, notamment, l'anniversaire de Kenji Girac.

0: ramène la Bretagne en musique. Bon anniversaire aujourd'hui à Tom Cruise, Michel Polnareff, 83 ans, Eddie Mitchell, 85 ans, Roland McDan ou encore Kenji Girac, mais ça je l'ai dit il y a quelques instants. Je vous souhaite un excellent week-end. Dans quelques instants, Police avance à l'horoscope et je vous retrouve très vite sur RMN.
1: Bonjour à tous, ce vendredi 3 juillet, excellente journée, on débute l'horoscope avec les béliers. Vous voilà en parfaite condition pour traiter un dossier qui vous préoccupe depuis peu. Les taureaux, côté vie privée, il est temps de laisser de côté les petits détails pour analyser finement l'essentiel. Gémeaux, dans votre entourage, on vous suit et on attend beaucoup de vous, répondez présent. Les cancers, les nouveautés de ce mois-ci vous révèlent que vous avez bien fait de prendre de l'avance sur votre planning. Les lions, en investissant peu, votre flair vous apportera d'excellents retours dans les mois à venir. Les vierges, les planètes sont à vos côtés pour vous rendre plus lucide, car vous allez en avoir besoin sous peu. Balance, un nouveau partenaire vous fait des offres d'association, ce que vous ne devriez pas négliger en ce moment. Les scorpions, Vénus vous fait oublier les soucis du quotidien, car vous retrouvez vos vrais amis. Les sagittaires, un super coup de pouce vous ouvre une porte, puis une autre, et vous redémarrez. Les capricornes, pour aller au bout de vos idées, vous forcez quelques barrages et vous vous imposez côté carrière. Verseau, une promesse qui vous fait défaut et vous voilà à la recherche d'un nouveau partenaire. Et pour finir, les poissons, tout votre staff reconnaît vos compétences, même si vous restez discret sur la suite de vos avancées. Très belle journée sur RMN.

0: Et bon vendredi en Bretagne avec RMN, peut-être un jour de départ en vacances. Il est 5h, la Bretagne s'éveille. Rod Stewart pour la musique, Frédéric Goldman et Jones et un bon Stone Start Me Up. L'heure des infos maintenant.
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0: Mesdames, messieurs, bonjour, toute l'actu.
1: Titouan Guibert.
2: À la une, c'est un pic de forte chaleur attendu dans le Grand Ouest. Les températures vont dépasser les 30 degrés dès ce week-end dans le sud de la Bretagne. Un pic attendu lundi, des maximales approches des 34 à 37 degrés à prévoir sur le Morbihan et la Loire-Atlantique. Des nuits chaudes, humides, possibles localement, avec des risques accrus de feux de forêt avec un vent du nord. Sauvetage au large de Saint-Pierre-Guibron, deux femmes de 66 ans secourues ce jeudi après-midi à la pointe de Perchaud. L'une élitreillée par Dragon 56, l'autre récupérée par embarcation et jet ski. Les deux femmes s'étaient réfugiées sur des rochers à 80 mètres du rivage. Pas d'hospitalisation nécessaire. Montée du niveau de la mer à Arzon, le conseil municipal adopte les cartes de préfiguration du recul du trait de côte. 13% de la surface communale potentiellement concernée d'ici les 100 prochaines années. Impact sur le plan local d'urbanisme en cours de révision, quai du Croesti et criée du port Navalo sont menacés. Nouvelle maison d'assistante maternelle à Lorient, elle ouvrira début 2027 dans le quartier Bois du Château, rue Gabriel Fauré, près de la crèche Elsa Triolet, sur 147 mètres carrés. La mairie lance un appel à manifestation d'intérêt pour trouver l'association gestionnaire. Et puis, course des garçons et filles de café à Plohermel, la deuxième édition revient ce samedi dans le centre historique. Deux manches avec plateau vide et déguisement sur le thème des super-héros. Ambiance festive avec animation gratuite, bagadou et fest-noz en soirée. Dans le reste de l'actu, direction les États-Unis.
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2: L'équipe de France poursuit sa compétition et se prépare désormais pour son 8e de finale face au Paraguay ce samedi à 23h. Avec le trio offensif Mbappé, Dembélé, Olise, les Bleus s'attendent à un match difficile contre une équipe réputée pour sa rigueur défensive. En cas de victoire, les hommes de Didier Deschamps iraient en quart de finale et affronteraient le gagnant du match Canada-Maroc. Comme évoqué plus tôt, les climatiseurs sont en rupture de stock alors qu'une nouvelle canicule est annoncée par les météorologues. Et sur Internet, ce sont de nouvelles arnaques qui fleurissent. Margot, d'où est-il ?
3: Oui, certains sites prétendent vendre des appareils faciles à installer, pouvant refroidir une pièce de 50 mètres carrés et à des prix défiant toute concurrence. Sauf que si vous commandez, vous risquez de ne rien recevoir et de bien être débité. Plusieurs fausses publicités pour de fausses marques comme Coolitzy, Brizo, Epicooler ou encore Duiberry font leur apparition en ligne. Le site Signal Arnaque révèle que tous ces sites sont reliés entre eux. Derrière se cachent des sociétés écrans basées à Hong Kong ou aux États-Unis.
2: Merci Margot et pour plus d'infos, retrouvez un article disponible sur notre site internet. Voilà pour l'actualité, tout de suite la météo.
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2: Dès ce matin, c'est le retour du beau temps en Bretagne. Après quelques journées assez dégradées, on retrouve enfin le soleil avec des températures qui montent un peu plus. Dès ce matin, ce seront de belles éclaircies avec un ciel dégagé. Le retour d'un grand ciel bleu l'après-midi avec un soleil généreux. Les températures devraient se maintenir autour des 27-28 degrés au meilleur moment de la journée. Comptez 27 degrés à Lorient, Concarneau, 28 degrés jusqu'à Vannes, Pontivy et Carhaix. Sur le littoral, notez la marée haute prévue ce matin à 7h, coefficient de 72.
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Frédéric Coleman Jones avec RMN, bonjour. Et bien voilà, pour ce vendredi matin, nous sommes là, puis on sera là tout au long de cet été pour vous informer, vous divertir, toutes vos infos locales et puis tous les cadeaux, surtout parce que ce matin, là, dans une petite dizaine de minutes, le temps de vous mettre en route, hein, je vous offrirai vos invitations pour le meeting aérien de Gus Griff qui aura lieu cette année le dimanche 26 juillet. C'est dans 10 minutes, on se réveille. Bonjour, RMN le matin avec Jérémy Frérot, et j'ai bien dit que l'on se réveillait. Start Me Up, voici les Rolling Stones. Un bon vendredi tout le monde, belle fin de semaine.

Jérémy Frérot avec RMN. 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Bonjour, bienvenue, un bon vendredi pour la musique Terrain Strand Derby bien avant 5h30 et maintenant le tam-tam Michel Polnareff. Bon réveil.

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1: Bonjour à tous et bienvenue.
0: Titouan Guibert.
1: À la une, le pétrolier Tagor a été libéré au large des côtes bretonnes. Le navire de la flotte fantôme russe peut quitter les eaux françaises après un mois d'immobilisation en baie de Douarnenez. Condamné à 1 million d'euros pour défaut de pavillon et refus d'obtempérer, la société propriétaire a payé et s'engage à obtenir un nouveau pavillon licite. Alerte pour le SAMU 15 dans le Morbihan. Les agents, toujours éprouvés par la canicule, se préparent à un été à flux tendu. Plus de 1400 appels en une journée, déjà des chiffres estivaux avant même le début de la forte saison. Renfort anticipé mais ressources humaines limitées, le 15 reste le seul phare allumé la nuit. Ancien collège de Kerentrecht à Lorient, la mairie revoit le projet d'aménagement en square habité avec près de 75 logements. Des bâtiments reculés pour réduire le vis-à-vis et l'impact sur l'ensoleillement. Avec un parc intérieur réduit, l'ouverture est envisagée pour fin 2030. Surveillance des plages à Lorient, agglomération. 16 plages réparties sur 6 communes bénéficieront de nageurs-sauveteurs du 4 juillet jusqu'au 31 août. Présence quotidienne dès 13h et jusqu'à 19h le soir. Sécurité renforcée pour la saison estivale. Et puis à Vannes, la colère monte autour de l'école de la Rabine. En effet, les syndicats dénoncent toujours sa fermeture pour 2027. La fusion d'autres établissements avec des restructurations sont critiquées. Selon eux, la baisse démographique ne doit pas servir de prétexte à l'affaiblissement de l'école publique. Dans le reste de l'actu, on enfile les crampons.
0: Coupe du Monde 2026.
1: La compétition se poursuit pour l'équipe de France. Les hommes de Didier Deschamps préparent leur 8e de finale face au Paraguay ce samedi. Après avoir battu la Suède 3-0 mardi dernier, les Bleus s'attendent à un match difficile contre une équipe paraguayenne réputée pour sa défense. Coup d'envoi prévu à 23h samedi. À l'approche des grands départs en vacances ce week-end, la SNCF se veut prudente. Alors qu'une nouvelle canicule menace le réseau, son patron Jean Castex a prévenu qu'il ne pouvait pas garantir un service normal. Les explications, Dimitri Coutan.
2: Oui, pour sécuriser les départs des deux prochains week-ends, la SNCF a révisé préventivement plusieurs rames cette semaine afin d'éviter les pannes de climatisation subies le mois dernier. Interrogé sur la fragilité des voies face aux fortes chaleurs, Jean Castex a reconnu que le réseau souffrait de 50 ans de sous-investissement, la France ayant privilégié le tout TGV au détriment de l'entretien quotidien. Une modernisation indispensable qui explique, selon lui, le coût élevé des billets actuels.
1: Merci Dimitri, et pour plus d'informations, retrouvez un article dédié disponible sur notre site internet. Voilà pour l'actualité, tout de suite, la météo.
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1: On annonce le retour du soleil sur la Bretagne avec dès ce matin le retour du beau temps, un ciel dégagé, de belles éclaircies à prévoir. Pour cet après-midi, ce seront des conditions agréables avec un grand ciel bleu et encore du soleil annoncé. Les températures maximales devraient atteindre les 27 à 28 degrés jusqu'à Douarnenez, Plouermel, 27 degrés à Pontivy et Lorient. Le vent, lui, se maintient autour des 30-35 km/h en moyenne. Sur le littoral, notez la marée haute dès ce matin, 7h, coefficient 72. Très bonne journée à vous.
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0: Eh bien, Claudio Capeo avec RMN pour cette journée très ensoleillée, très chaude, un week-end très chaud de nouveau. Bon, ce ne sera pas supérieur à 30 degrés, mais quand même, ça vous le savez, on suit maintenant la météo avec beaucoup, beaucoup d'attention pour ce donc, premier week-end de juillet. Je vous souhaite la bienvenue, bonjour. Et l'horoscope dans tout ça, Clara juste après, MC Hammer, tube des années 90, pour le matin c'est bien. Laurent Voulzy, Véronique Jeannot, Désir Désir, les Maroon 5 et les programmes télé.
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2: Bonjour au programme de votre soirée télé de ce vendredi 3 juillet sur TF1, les 12 coups, la summer party divertissement. Jean-Luc Reichmann donne rendez-vous pour une summer party exceptionnelle aux côtés d'Emilien, Cyprien, Xavier et Bruno, les emblématiques maîtres de midi. Sur TMC, Bohemian Rhapsody, la vraie histoire de Queen, documentaire. Avec plus de 300 millions de disques vendus à travers le monde, Queen reste l'un des plus grands groupes de rock de tous les temps. Queen a su traverser les décennies avec un style unique et des tubes intemporels. Sur France 3, la belle histoire de la chanson française, documentaire. Sur France 5, les trésors de Marie-Antoinette à Versailles, documentaire. Marie-Antoinette a passé son règne à tenter de vivre une autre vie que celle à laquelle elle était destinée. Elle s'est fabriqué un écrin sublime à Versailles. Sur W9, enquête d'action, magazine présenté par Marie-Ange Casalta sur le thème Roissy, Orly, autoroute, les douaniers ne lâchent rien. Sur France 2, César Wagner, série avec Gilles Alma. Et puis sur TFX, Connasse, princesse des cœurs, film avec Ami Cotin. Très belle soirée télé à tous.

0: MC Hammer, ça a été un énorme tube dans les années 90. Vous êtes bien sur RMN, bonjour. Voilà notre dada, ce sont les années 80 et les années 90. Le son d'aujourd'hui aussi, avec l'artiste montréalais The Weeknd. Fait partie des bons tubes qu'on aime écouter le matin pour se mettre en route. C'est prévu avant les infos de 6h. Tout de suite, l'horoscope de Clara sur RMN.
1: Bonjour à tous, ce vendredi 3 juillet, excellente journée, on débute l'horoscope avec les béliers. Vous voilà en parfaite condition pour traiter un dossier qui vous préoccupe depuis peu. Les taureaux, côté vie privée, il est temps de laisser de côté les petits détails pour analyser finement l'essentiel. Gémeaux, dans votre entourage, on vous suit et on attend beaucoup de vous, répondez présent. Les cancers, les nouveautés de ce mois-ci vous révèlent que vous avez bien fait de prendre de l'avance sur votre planning. Les lions, en investissant peu, votre flair vous apportera d'excellents retours dans les mois à venir. Les vierges, les planètes sont à vos côtés pour vous rendre plus lucide, car vous allez en avoir besoin sous peu. Balance, un nouveau partenaire vous fait des offres d'association, ce que vous ne devriez pas négliger en ce moment. Les scorpions, Vénus vous fait oublier les soucis du quotidien, car vous retrouvez vos vrais amis. Les sagittaires, un super coup de pouce vous ouvre une porte, puis une autre, et vous redémarrez. Les capricornes, pour aller au bout de vos idées, vous forcez quelques barrages et vous vous imposez côté carrière. Verseau, une promesse qui vous fait défaut et vous voilà à la recherche d'un nouveau partenaire. Et pour finir, les poissons, tout votre staff reconnaît vos compétences, même si vous restez discret sur la suite de vos avancées. Très belle journée sur RMN.
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0: La Bretagne en musique, il est 6h, la Bretagne s'éveille. Calogero, Elton John ou encore Dire Straits juste après, donc les toutes premières informations de cette journée de vendredi, peut-être un jour de départ en vacances. 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
2: Bonjour à tous et bienvenue.
1: Gwen Bro.
2: Dans le Morbihan, les 70 ans du Bagad Bledi Camor, c'est ce week-end à Camor et ça commence dès ce soir avec la présentation et un spectacle du Bagad. La suite du programme avec le président François Ellory. Écoutez.
3: Samedi, les festivités continueront à partir de 14h, 14h30. L'après-midi, il y aura du coup des copains d'autres cercles et bagadous qui seront venus pour l'occasion pour faire un petit peu de musique et des animations musicales. Et puis après, tranquillement, il y aura l'apéro-concert suivi du coup d'un fechnoz le soir pour le public.
2: Voilà, François Ellory, propos recueillis par Dimitri Coutan. Au large de la Bretagne, le pétrolier Tagore va pouvoir quitter les eaux françaises après plus d'un mois d'immobilisation en baie de Douarnenez. Ce navire de la flotte fantôme russe avait été condamné à une amende d'1 million d'euros pour défaut de pavillon et refus d'obtempérer. La société propriétaire a réglé cette somme et s'est engagée à obtenir un nouveau pavillon conforme. Dans le Morbihan, le SAMU 15 se prépare à un été sous forte pression. Les équipes déjà sollicitées pendant la récente canicule ont enregistré plus de 1400 appels en une seule journée. Des renforts sont prévus pour la saison estivale, mais les ressources humaines restent limitées. Le centre d'appel assure notamment la continuité des urgences médicales pendant la nuit. Restez avec nous, on parle Mondial 2026 et puis le départ du Tour de France, c'est demain. En cyclisme, la 113e édition du Tour de France s'élancera demain de Barcelone. Au programme, 3 semaines de course intense et un tracé de 3300 km qui s'achèvera comme d'habitude sur les Champs-Élysées le 26 juillet. Dimitri Coutan.
4: Oui, sans surprise, le très grand favori est Tadej Pogacar. Le Slovène de 27 ans vise un 5e sacre historique pour égaler les légendes Anquetil, Merckx, Hino et Indurain. Pour lui barrer la route, il retrouvera son rival de toujours, Jonas Vingegaard, récent vainqueur cœur du Tour d'Italie. Côté français, au-delà des victoires d'étape espérées, la curiosité et les espoirs se tourneront vers la jeune pépite Paul Sexas, qui découvrira la grande boucle pour la toute première fois.
2: Merci Dimitri. Du vélo, on passe au foot.
1: Coupe du Monde 2026.
2: L'Espagne s'est qualifiée cette nuit pour les 8e de finale après sa large victoire face à l'Autriche. 3-0, les champions d'Europe en titre ont dominé la rencontre de bout en bout. Le quintet du jour nous emmène à Cabourg aujourd'hui pour le prix du Mont-Saint-Michel. Coup d'envoi à 20h15, 16 partants au départ. Notez nos excellents pronostics. Le 6, le 16, le 11, le 8, le 13, le 3, le 10. Hélas, bonne chance à tout l'auteurfiste. Voilà pour l'actu, merci de l'avoir suivi et tout de suite, la météo.
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2: Ce sera du beau temps ce matin, risque de brouillard quand même en centre-Bretagne, température entre 13 et 15 degrés pour cet après-midi. Que se passe-t-il? Eh bien, la chaleur revient, comptez 25 degrés à Brest, le 27 à Châteaulin et Quimperlé, 28 degrés à Pleuhermel et Pontivy, 28 degrés aussi à Sainte-Anne-d'Auray et à Vannes. La marée, elle est haute actuellement, coefficient 72, elle sera basse tout à l'heure aux alentours de 14h. Un petit vent de 30 à 20 km/h va souffler. Je ne sais pas s'il réussira à nous rafraîchir, mais en tout cas, il sera bien présent. Je vous souhaite une bonne journée.
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Calogero avec RMN. Parmi les festivals qui vont compter cet été, ça démarre dès ce week-end. Cap sur Trévé dans les Côtes d'Armor pour une nouvelle édition de Trévestival. C'est deux jours de concert. Tout est prêt, pardon, à Trévé, là où je vous parle, avec notamment la présence de PZK ou encore de Morphine. Alors, du rock, du reggae, des reprises, le bon son d'aujourd'hui. Ce rendez-vous donc haut en couleur au cœur des Côtes d'Armor, donc à Trévé. C'est pour demain et dimanche. Vous prenez peut-être la direction de Trévé. 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Merci de votre fidélité. Et moi je dis tatatang. Renaud, dès que le vent soufflera, on aura une petite brise pour aujourd'hui, un petit peu avant le retour des infos à 6h30 ou encore Dire Straits et la soirée mondaine. Voici Oria, allez, pour débuter la journée.

0: Le matin, c'est RMN. Comme tout au long de la journée, on est là. D'ailleurs, Stretz, bien sûr, pour Money for Nothing. C'est bon, ça, pour débuter la journée, c'est parfait. Bonjour les amis, Renaud, je vous l'ai annoncé tout à l'heure, dès que le vent soufflera. On écoutera également Souchon, entre deux, les infos pour cette journée, donc de vendredi, avec des départs en vacances. Ça, je ne vous l'apprends pas, bien sûr. On évoquait les bons plans tout à l'heure. Si vous souhaitez communiquer sur notre antenne pour ces mois de juillet et d'août, toutes vos infos locales, comme ça, faites-nous parvenir vos bonnes infos via nos réseaux sociaux ou encore notre site internet. Vous ne pouvez pas vous tromper. RMN.BZH. Bonjour.
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1: Madame, monsieur, bonjour. Vendredi 3 juillet 2026, soyez les bienvenus.
0: Gwen Bro.
1: Dans l'Ouest, un nouvel épisode de forte chaleur se profile. Les températures dépasseront les 30 degrés dès ce week-end dans le sud de la Bretagne. Le pic est attendu lundi avec des maximales comprises entre 34 et 37 degrés dans le Morbihan et en Loire-Atlantique. Les autorités appellent bien sûr à la vigilance face au risque accru de feux de végétation. Dans l'agglomération de Lorient, 16 plages seront surveillées à partir de demain. Des nageurs sauveteurs seront présents jusqu'au 31 août sur 6 communes du littoral. La surveillance sera assurée chaque jour de 13h à 19h afin de renforcer la sécurité des baigneurs pendant toute la saison estivale. À Arzon, le conseil municipal a adopté la carte de préfiguration du recul du trait de côte. Selon les projections, près de 13% du territoire communal pourrait être concerné au cours du prochain siècle. Ces données seront intégrées à la révision du plan local d'urbanisme. Les secteurs du Croisty et Port-Navalo figurent parmi les zones à surveiller. À Lorient, une nouvelle maison d'assistance maternelle ouvrira ses portes début 2027 dans le quartier du Bois-Château. L'équipement sera installé rue Gabriel-Fauré, à proximité de la crèche Elsa Triolel. La municipalité recherche désormais l'association qui assurera la gestion de cette future structure dédiée à l'accueil des jeunes enfants. Le reste de l'actu. Dans les Pyrénées-Orientales, près de 3000 personnes ont été évacuées après un important incendie parti de Sainte-Marie-la-Mer et propagé jusqu'à Canet-en-Roussillon. Plusieurs campings, entreprises et quartiers ont été concernés par les mesures de sécurité. Selon les sapeurs-pompiers, plus de 30 feux étaient encore en cours sur le territoire français hier soir, dans un contexte de forte chaleur et de sécheresse. Allez, cap sur les huitièmes de finale pour l'équipe de France.
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1: Après leur victoire face à la Suède, les Bleus affrontent le Paraguay. Ce sera demain soir, un ticket pour les quarts de finale, Titouan Guibert.
2: C'est une affiche qui réveille les grands souvenirs de la Coupe du Monde 98. 28 ans plus tard, la France retrouve le Paraguay. Les Bleus abordent ce match en pleine confiance, porté par un trio offensif Mbappé, Dembélé, Olise en grande forme. En face, le Paraguay fait figure de surprise. Après un début de tournoi timide, les Sud-Américains viennent de créer l'exploit en éliminant l'Allemagne. Pour ce choc, les Français retournent dans le stade de Philadelphie, où ils avaient battu l'Irak en phase de poule, sous une chaleur qui s'annonce encore lourde.
1: Merci Titouan, match à voir sur M6 et Bein Sport, coup d'envoi à 23h. On termine par le quintet de ce vendredi 3 juillet. C'est à Cabourg pour le prix du Mont-Saint-Michel. Départ à 20h15, c'est en nocturne. Notez le 11, le 6, le 13, l'As, le 16, le 8, le 10 et le 3. Bonne chance à tous. Voilà pour l'actu. La couleur du ciel pour ce vendredi. C'est tout de suite.
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1: C'est une jolie carte météo que nous avons de la Bretagne avec un généreux soleil à peu près partout. Attention au risque de brouillard ce matin en centre-Bretagne et du côté de Morlaix. Les températures moyennes de 13 à 15 degrés, mais cet après-midi, ça va monter évidemment un peu plus haut. Avec 25 degrés à Brest, ça reste respirable. 27 degrés à Quimper-Morlaix, Quimperlé-Mouëlan-sur-Mer. 28 degrés à Cléguérec. 28 degrés aussi du côté de Teix-Noyalo. Et pensez à vous protéger, l'indice UV cet après-midi est très haut. Il est de 9. Bonne matinée.
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0: Le poète, et quelle poésie, Souchon bien sûr, avec RMN Boire sous les jupes des filles, c'est pas bien ça. L'horoscope de Clara, c'est chaque matin un petit peu avant, donc 7h et tout au long de cet été, sachez-le. Amour, travail, santé, l'horoscope est à suivre après la petite pause. Et puis les bons tubes des années 80 sur RMN, parmi lesquels David Bowie pour China Girl, à suivre. Et en nouveauté, Christophe Maé. Bonne journée en Bretagne. Vous partez peut-être travailler, vous avez vu la météo, il va faire chaud, il fera chaud ce week-end d'ailleurs. Ce ne sera pas la canicule, mais il fera chaud.
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1: Bonjour RMN, bonjour Christophe Mahé, bonjour la Bretagne et bonjour Gus Criff. 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On passe à l'horoscope de Clara tout de suite avec RMN.
2: Bonjour à tous, ce vendredi 3 juillet, excellente journée. On débute l'horoscope avec les béliers. Vous voilà en parfaite condition pour traiter un dossier qui vous préoccupe depuis peu. Les taureaux, côté vie privée, il est temps de laisser de côté les petits détails pour analyser finement l'essentiel. Gémeaux, dans votre entourage, on vous suit et on attend beaucoup de vous. Répondez présent. Les cancers, les nouveautés de ce mois-ci vous révèlent que vous avez bien fait de prendre de l'avance sur votre planning. Les lions, en investissant peu, votre flair vous apportera d'excellents retours dans les mois à venir. Les vierges, les planètes sont à vos côtés pour vous rendre plus lucide, car vous allez en avoir besoin sous peu. Balance, un nouveau partenaire vous fait des offres d'association, ce que vous ne devriez pas négliger en ce moment. Les scorpions, Vénus vous fait oublier les soucis du quotidien, car vous retrouvez vos vrais amis. Les sagittaires, un super coup de pouce vous ouvre une porte, puis une autre, et vous redémarrez. Les capricornes, pour aller au bout de vos idées, vous forcez quelques barrages et vous vous imposez côté carrière. Verseau, une promesse qui vous fait défaut et vous voilà à la recherche d'un nouveau partenaire. Et pour finir, les poissons, tout votre staff reconnaît vos compétences, même si vous restez discret sur la suite de vos avancées. Très belle journée sur RMN.
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0: 7h, vous êtes sur RMN, la Bretagne en musique en ce vendredi 3 juillet. Ça sent bon pour les départs en vacances, tout ça. Céline Dion tout à l'heure, Amel Bent et puis Robbie Williams après les premières infos de cette journée.
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2: Bonjour à tous et bienvenue.
1: Gwen Bro.
2: Dans le Morbihan, les 70 ans du Bagad Bledi Camor, c'est ce week-end à Camor et ça commence dès ce soir avec la présentation et un spectacle du Bagad. La suite du programme avec le président François Ellory. Écoutez.
3: Le samedi, les festivités continueront à partir de 14h-14h30. L'après-midi, il y aura du coup des copains d'autres cercles et bagadous qui seront venus pour l'occasion pour faire un petit peu de musique et des animations musicales. Et puis après, tranquillement, il y aura l'apéro concert suivi du coup d'un fechnoz le soir pour le public.
2: Voilà, François Ellory, propos recueillis par Dimitri Coutan. Au large de la Bretagne, le pétrolier Tagore va pouvoir quitter les eaux françaises. Après plus d'un mois d'immobilisation en baie de Douarnenez, ce navire de la flotte fantôme russe avait été condamné à une amende d'1 million d'euros pour défaut de pavillon et refus d'obtempérer. La société propriétaire a réglé cette somme et s'est engagée à obtenir un nouveau pavillon conforme. Dans le Morbihan, le SAMU 15 se prépare à un été sous forte pression. Les équipes déjà sollicitées pendant la récente canicule ont enregistré plus de 1400 appels en une seule journée. Des renforts sont prévus pour la saison estivale, mais les ressources humaines restent limitées. Le centre d'appel assure notamment la continuité des urgences médicales pendant la nuit. Restez avec nous, on parle Mondial 2026 et puis le départ du Tour de France, c'est demain. En cyclisme, la 113e édition du Tour de France s'élancera demain de Barcelone. Au programme, 3 semaines de course intense et un tracé de 3300 km qui s'achèvera comme d'habitude sur les Champs-Élysées le 26 juillet. Dimitri Coutan.
4: Oui, sans surprise, le très grand favori est Tadej Pogacar. Le Slovène de 27 ans vise un 5e sacre historique pour égaler les légendes Anquetil, Merckx, Hino et Indurain. Pour lui barrer la route, il retrouvera son rival de toujours, Jonas Vingegaard, récent vainqueur du Tour d'Italie. Côté français, au-delà des victoires d'étape espérées, la curiosité et les espoirs se tourneront vers la jeune pépite Paul Sexas, qui découvrira la grande boucle pour la toute première fois.
2: Merci Dimitri. Du vélo, on passe au foot.
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2: L'Espagne s'est qualifiée cette nuit pour les huitièmes de finale après sa large victoire face à l'Autriche. 3-0, les champions d'Europe en titre ont dominé la rencontre de bout en bout. Le quintet du jour nous emmène à Cabourg aujourd'hui pour le prix du Mont-Saint-Michel. Coup d'envoi à 20h15, 16 partants au départ. Notez nos excellents pronostics. Le 6, le 16, le 11, le 8, le 13, le 3, le 10. Hélas, bonne chance à tout l'auteur-fiste. Voilà pour l'actu, merci de l'avoir suivi et tout de suite, la météo.
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2: Ce sera du beau temps ce matin, risque de brouillard quand même en centre-Bretagne, température entre 13 et 15 degrés pour cet après-midi. Que se passe-t-il? Eh bien, la chaleur revient, comptez 25 degrés à Brest, 27 à Châteaulin et Quimperlé, 28 degrés à Pleuhermel et Pontivy, 28 degrés aussi à Sainte-Anne-d'Auray et à Vannes. La marée, elle est haute actuellement, coefficient 72, elle sera basse tout à l'heure aux alentours de 14h. Un petit vent de 30 à 20 km/h va souffler. Je ne sais pas s'il réussira à nous rafraîchir, mais en tout cas, il sera bien présent. Je vous souhaite une bonne journée.
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Céline avec RMN. Alors, parmi les bons plans pour ce week-end, pour demain, j'ai dit ça au hasard pour demain, par exemple, demain samedi, Rock Moëlou is back. Voilà, Rock Moëlou fait son grand retour à Kergris Moëlou. Alors, c'est un anniversaire, les 50 ans du comité des fêtes, donc de Saint-Lubin. J'aimerais bien saluer l'ensemble donc, des partenaires et des bénévoles au programme. Balade en mobilette, et je précise bien en mobilette, donc ça peut vous rappeler également quelques motobécanes, des concerts, concours de boules, avec notamment Black City, et puis un tribute au groupe Indochine, buvette, restauration, tout ce qu'on aime, et le fameux feu d'artifice. Donc, c'est pour demain, Rock Moëlou is back, donc à Kergris Moëlou, et donc un ciel bien dégagé, une température moyenne de 29 degrés pour demain, toute la journée, sachez-le. Voilà, la suite, et bien les programmes télé, après notamment Amel Bent.

0: La Bretagne en musique, avec tous ces grands tubes, ces belles balades également des années 90. Kiss Me, c'est le bisou. Sixpence None de Richard. Avant le retour des infos à 7h30, donc pour ce vendredi matin, on va écouter Madonna, Into the Groove. Vous avez peut-être entendu passer l'info donc cette semaine ou pendant la canicule, mais vous l'avez peut-être zappé d'ailleurs. Il n'y aura pas de biopic pour le moment en association, en partenariat avec Netflix, pardonnez-moi. Oui, peut-être que Madonna va produire ça toute seule. Bon, je fais des suppositions comme ça. On passe au programme télé. Bonjour RMN.
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2: Bonjour au programme de votre soirée télé de ce vendredi 3 juillet sur TF1, les 12 coups, la summer party, divertissement. Jean-Luc Reichmann donne rendez-vous pour une summer party exceptionnelle aux côtés d'Emilien, Cyprien, Xavier et Bruno, les emblématiques maîtres de midi. Sur TMC, Bohemian Rhapsody, la vraie histoire de Queen, documentaire. Avec plus de 300 millions de disques vendus à travers le monde, Queen reste l'un des plus grands groupes de rock de tous les temps. Queen a su traverser les décennies avec un style unique et des tubes intemporels. Sur France 3, la belle histoire de la chanson française, documentaire. Sur France 5, les trésors de Marie-Antoinette à Versailles, documentaire. Marie-Antoinette a passé son règne à tenter de vivre une autre vie que celle à laquelle elle était destinée. Elle s'est fabriqué un écrin sublime à Versailles. Sur W9, enquête d'action, magazine présenté par Marie-Ange Casalta sur le thème Roissy, Orly, autoroute, les douaniers ne lâchent rien. Sur France 2, César Wagner, série avec Gilles Alma. Et puis sur TFX, Connasse, princesse des cœurs, film avec Camille Cotin. Très belle soirée télé à tous.
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1: Bonjour, installez-vous, vous êtes chez vous.
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1: En Bretagne, la vague de chaleur marine inquiète les chercheurs d'Ifremer. Les scientifiques observent déjà des effets sur plusieurs espèces avec une ponte plus précoce des huîtres, une baisse des populations de bulots et un recul de certaines algues sur le littoral breton. Ces phénomènes pourraient aussi fragiliser le renouvellement des stocks de poissons dans les prochaines années. Dans le pays de l'Orient, les conséquences de la récente canicule continuent de se faire sentir sur les ressources en eau. Malgré un hiver très pluvieux, plusieurs cours d'eau affichent déjà des niveaux préoccupants. Les spécialistes pointent la succession de mois secs et les températures records. La préfecture maintient des restrictions pour limiter les risques de pénurie cet été. À Pontivy, une réunion publique est organisée demain autour du futur projet immobilier de la rue Joseph Lebrix. Bouygues Immobilier prévoit la construction de 164 logements sur cette friche urbaine. Le projet comprend également des aménagements paysagers et des cheminements piétons afin de mieux relier le quartier aux équipements voisins. Et puis à Vannes, le pont de Quirino est toujours en panne près d'une semaine après sa fermeture. L'ouvrage reste ouvert pour les bateaux mais inaccessible aux piétons et aux cyclistes. L'origine de la défaillance n'est pas encore connue. Une intervention technique est attendue afin de permettre le service de repartir. Dans le reste de l'actualité, sur le front de la guerre en Ukraine, le bilan de la vaste attaque russe menée dans la nuit de mercredi à jeudi continue de s'alourdir. Selon les autorités ukrainiennes, au moins 27 personnes ont été tuées, 91 blessées à Kiev. Il s'agit là de l'une des frappes les plus meurtrières subies par la capitale depuis le début du conflit. Le président Volodymyr Zelensky a dénoncé des attaques visant des zones civiles et promet une riposte. Les climatiseurs sont en rupture de stock alors qu'une nouvelle canicule est annoncée par les météorologues, probablement dès ce week-end. Et sur Internet, de nouvelles arnaques fleurissent. Margot Douetil.
2: Oui, certains sites prétendent vendre des appareils faciles à installer, pouvant refroidir une pièce de 50 mètres carrés et à des prix défiant toute concurrence. Sauf que si vous commandez, vous risquez de ne rien recevoir et de bien être débité. Plusieurs fausses publicités pour de fausses marques comme Coolitzy, Brizo, Epicooler ou encore Duiberry font leur apparition en ligne. Le site Signal Arnaque révèle que tous ces sites sont reliés entre eux. Derrière se cachent des sociétés écrans basées à Hong Kong ou aux États-Unis.
1: Merci Margot, on va quand même y aller aux États-Unis, obligé.
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1: L'équipe de France dispute demain soir son 8e de finale face au Paraguay. Les Bleus, qui ont remporté leurs 4 premiers matchs de la compétition, tenteront de poursuivre leur parcours vers une 3e étoile mondiale. Le coup d'envoi sera donné samedi à 23h. Une rencontre qui rappelle le 8e de finale remporté par la France lors du Mondial 1998.
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1: Ce sera du beau temps ce matin, risque de brouillard quand même en centre-Bretagne, température entre 13 et 15 degrés pour cet après-midi. Que se passe-t-il? Eh bien, la chaleur revient, comptez 25 degrés à Brest, 27 à Châteaulin et Quimperlé, 28 degrés à Pleuhermel et Pontivy, 28 degrés aussi à Sainte-Anne-d'Auray et à Vannes. La marée, elle est haute actuellement, coefficient 72, elle sera basse tout à l'heure aux alentours de 14h. Un petit vent de 30 à 20 km/h va souffler. Je ne sais pas s'il réussira à nous rafraîchir, mais en tout cas, il sera bien présent. Je vous souhaite une bonne journée.
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0: C'est la Ziza, c'est Balavoine et c'est bien avec RMN. C'est vrai qu'on scrute la météo avec beaucoup beaucoup d'attention parce qu'on aura chaud aujourd'hui. On aura chaud donc pour ce premier week-end de juillet. Alors ce ne sera pas la canicule parce que les nuits seront plus ou moins fraîches, peut-être pas fraîches, mais en tout cas on aura une moyenne de 20 à 21 degrés, mais des températures qui vont frôler les 30 degrés pour à la fois aujourd'hui, surtout demain et dimanche. On affinera tout ça bien sûr avec Météo France. Le groupe Survivor, c'est l'œil du tigre. C'est M Pokora également au programme avant l'horoscope de Clara pour ce vendredi 3 juillet.
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0: La Bretagne en musique avec M Pokora. Je vous rappelle ou je vous apprends que le Bagad de Camors fête ses 70 ans. C'est pour aujourd'hui et demain. C'est deux jours donc de musique et de tradition. Le tout donc sur le parking du Petit Bois à Camors. Je voudrais vous saluer. Ça y est, tout se met en place. C'est pour aujourd'hui et demain. Je précise bien. Toutes les infos sur le site de la radio, c'est rmn.bzh. Alors vous êtes sur la route. On se rapproche de 8h. Info et météo. Un petit peu avant Pride, U2. Et puis maintenant, c'est l'horoscope avec Clara.
1: Bonjour à tous, ce vendredi 3 juillet, excellente journée, on débute l'horoscope avec les béliers. Vous voilà en parfaite condition pour traiter un dossier qui vous préoccupe depuis peu. Les taureaux, côté vie privée, il est temps de laisser de côté les petits détails pour analyser finement l'essentiel. Gémeaux, dans votre entourage, on vous suit et on attend beaucoup de vous, répondez présent. Les cancers, les nouveautés de ce mois-ci vous révèlent que vous avez bien fait de prendre de l'avance sur votre planning. Les lions, en investissant peu, votre flair vous apportera d'excellents retours dans les mois à venir. Les vierges, les planètes sont à vos côtés pour vous rendre plus lucide, car vous allez en avoir besoin sous peu. Balance, un nouveau partenaire vous fait des offres d'association, ce que vous ne devriez pas négliger en ce moment. Les scorpions, Vénus vous fait oublier les soucis du quotidien, car vous retrouvez vos vrais amis. Les sagittaires, un super coup de pouce vous ouvre une porte, puis une autre, et vous redémarrez. Les capricornes, pour aller au bout de vos idées, vous forcez quelques barrages et vous vous imposez côté carrière. Verseau, une promesse qui vous fait défaut et vous voilà à la recherche d'un nouveau partenaire. Et pour finir, les poissons, tout votre staff reconnaît vos compétences, même si vous restez discret sur la suite de vos avancées. Très belle journée sur RMN.
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0: La Bretagne en musique, bonjour, il est 8h en ce vendredi matin. Place aux infos, bien sûr, la météo complète. Peut-être un vendredi de départ en vacances. Queen pour la musique et Julien Doré juste après.
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2: Madame, monsieur, bonjour, vendredi 3 juillet 2026, soyez les bienvenus.
1: Gwen Bro.
2: Dans l'Ouest, un nouvel épisode de forte chaleur se profile. Les températures dépasseront les 30 degrés dès ce week-end dans le sud de la Bretagne. Le pic est attendu lundi avec des maximales comprises entre 34 et 37 degrés dans le Morbihan et en Loire-Atlantique. Les autorités appellent bien sûr à la vigilance face au risque accru de feux de végétation. Dans l'agglomération de Lorient, 16 plages seront surveillées à partir de demain. Des nageurs sauveteurs seront présents jusqu'au 31 août sur 6 communes du littoral. La surveillance sera assurée chaque jour de 13h à 19h afin de renforcer la sécurité des baigneurs pendant toute la saison estivale. À Arzon, le conseil municipal a adopté la carte de préfiguration du recul du trait de côte. Selon les projections, près de 13% du territoire communal pourrait être concerné au cours du prochain siècle. Ces données seront intégrées à la révision du plan local d'urbanisme. Les secteurs du Croisty et Port-Navalo figurent parmi les zones à surveiller. À Lorient, une nouvelle maison d'assistance maternelle ouvrira ses portes début 2027 dans le quartier du Bois-Château. L'équipement sera installé rue Gabriel-Fauré, à proximité de la crèche Elsa Triolel. La municipalité recherche désormais l'association qui assurera la gestion de cette future structure dédiée à l'accueil des jeunes enfants. Le reste de l'actu. Dans les Pyrénées-Orientales, près de 3000 personnes ont été évacuées après un important incendie parti de Sainte-Marie-la-Mer et propagé jusqu'à Canet-en-Roussillon. Plusieurs campings, entreprises et quartiers ont été concernés par les mesures de sécurité. Selon les sapeurs-pompiers, plus de 30 feux étaient encore en cours sur le territoire français hier soir, dans un contexte de forte chaleur et de sécheresse. Allez, cap sur les huitièmes de finale pour l'équipe de France.
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2: Après leur victoire face à la Suède, les Bleus affrontent le Paraguay. Ce sera demain soir, un ticket pour les quarts de finale, Titouan Guibert.
3: C'est une affiche qui réveille les grands souvenirs de la Coupe du Monde 98. 28 ans plus tard, la France retrouve le Paraguay. Les Bleus abordent ce match en pleine confiance, porté par un trio offensif Mbappé, Dembélé, Olise en grande forme. En face, le Paraguay fait figure de surprise. Après un début de tournoi timide, les Sud-Américains viennent de créer l'exploit en éliminant l'Allemagne. Pour ce choc, les Français retournent dans le stade de Philadelphie, où ils avaient battu l'Irak en phase de poule, sous une chaleur qui s'annonce encore lourde.
2: Merci Titouan, match à voir sur M6 et Bein Sport, coup d'envoi à 23h. On termine par le quintet de ce vendredi 3 juillet. C'est à Cabourg pour le prix du Mont-Saint-Michel. Départ à 20h15, c'est en nocturne. Notez le 11, le 6, le 13, l'As, le 16, le 8, le 10 et le 3. Bonne chance à tous. Voilà pour l'actu. La couleur du ciel pour ce vendredi. C'est tout de suite.
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2: C'est une jolie carte météo que nous avons de la Bretagne avec un généreux soleil à peu près partout. Attention au risque de brouillard ce matin en centre-Bretagne et du côté de Morlaix. Les températures moyennes de 13 à 15 degrés. Mais cet après-midi, ça va monter évidemment un peu plus haut. Avec 25 degrés à Brest, ça reste respirable. 27 degrés à Quimper-Morlaix, Quimperlé-Mouëlan-sur-Mer. 28 degrés à Cléguérec. 28 degrés aussi du côté de Teix-Noyalo. Et pensez à vous protéger, l'indice UV cet après-midi est très haut. Il est de 9. Bonne matinée.
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Julien Doré avec RMN. Bonjour, bienvenue. 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Ce serait dommage de ne pas en profiter. Donna Summer is Magic, après la belle surprise du printemps. Et ce duo va nous accompagner cet été. Pascal Obispo et Francis Cabrel. Il faudrait que pleuve l'amour.

0: RMN is Magic. Oui. Donna Summer. Tout à l'heure, j'évoquais le meeting aérien de Gus Grief. Je voudrais également rappeler cette information pour Gus Grief. Aujourd'hui, j'allais oublier, mais comment oublier, pardonnez-moi. Pour cette grande fête, va y avoir du Reuze. Alors, cette grande fête populaire sur la place de la mairie. Pour info, à partir de 14h, donc demain, concours de pétanque. En plus, moi, je pointe, j'ai pris l'accent marseillais, animation pour les enfants, pour nos enfants. Et puis, à partir de 18h, concert gratuit avec De Cubasson, Lulus Bliss, le groupe Jamais Vu et Francky 2000. La soirée va se terminer par la traditionnelle descente dans Colombion et le feu d'artifice, temps clair pour demain. Buvette et restauration sur place donc à Gus Grief. Le groupe Eurythmics pour la suite et avant le retour des infos à 8h30, Christopher Cross, un classique du programme de RMN.
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3: Bonjour à tous et bienvenue.
2: Gwen Bro.
3: Dans le Morbihan, les 70 ans du Bagad Bledi Camor, c'est ce week-end à Camor et ça commence dès ce soir avec la présentation et un spectacle du Bagad. La suite du programme avec le président François Ellory. Écoutez.
4: Samedi, les festivités continueront à partir de 14h, 14h30. L'après-midi, il y aura du coup des copains d'autres cercles et bagadous qui seront venus pour l'occasion pour faire un petit peu de musique et des animations musicales. Et puis après, tranquillement, il y aura l'apéro-concert suivi du coup d'un fechnoz le soir pour le public.
3: Voilà, François Ellory, propos recueillis par Dimitri Coutan. Au large de la Bretagne, le pétrolier Tagore va pouvoir quitter les eaux françaises. Après plus d'un mois d'immobilisation en baie de Douarnenez, ce navire de la flotte fantôme russe avait été condamné à une amende d'1 million d'euros pour défaut de pavillon et refus d'obtempérer. La société propriétaire a réglé cette somme et s'est engagée à obtenir un nouveau pavillon conforme. Dans le Morbihan, le SAMU 15 se prépare à un été sous forte pression. Les équipes déjà sollicitées pendant la récente canicule ont enregistré plus de 1400 appels en une seule journée. Des renforts sont prévus pour la saison estivale, mais les ressources humaines restent limitées. Le centre d'appel assure notamment la continuité des urgences médicales pendant la nuit. Restez avec nous, on parle Mondial 2026 et puis le départ du Tour de France, c'est demain. En cyclisme, la 113e édition du Tour de France s'élancera demain de Barcelone. Au programme, 3 semaines de course intense et un tracé de 3300 km qui s'achèvera comme d'habitude sur les Champs-Élysées le 26 juillet. Dimitri Coutan.
5: Oui, sans surprise, le très grand favori est Tadej Pogacar. Le Slovène de 27 ans vise un 5e sacre historique pour égaler les légendes Anquetil, Merckx, Hinault et Indurain. Pour lui barrer la route, il retrouvera son rival de toujours, Jonas Vingegaard, récent vainqueur du Tour d'Italie. Côté français, au-delà des victoires d'étape espérées, la curiosité et les espoirs se tourneront vers la jeune pépite Paul Sexas, qui découvrira la grande boucle pour la toute première fois.
3: Merci Dimitri. Du vélo, on passe au foot.
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3: L'Espagne s'est qualifiée cette nuit pour les 8e de finale après sa large victoire face à l'Autriche. 3-0, les champions d'Europe en titre ont dominé la rencontre de bout en bout. Le quintet du jour nous emmène à Cabourg aujourd'hui pour le prix du Mont-Saint-Michel. Coup d'envoi à 20h15, 16 partants au départ. Notez nos excellents pronostics. Le 6, le 16, le 11, le 8, le 13, le 3, le 10. Hélas, bonne chance à tous nos turfistes. Voilà pour l'actu, merci de l'avoir suivi et tout de suite, la météo.
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3: Ce sera du beau temps ce matin, risque de brouillard quand même en centre-Bretagne, température entre 13 et 15 degrés pour cet après-midi. Que se passe-t-il ? Eh ben, la chaleur revient, comptez 25 degrés à Brest, 27 à Châteaulin et Quimperlé, 28 degrés à Pleuhermel et Pontivy, 28 degrés aussi à Sainte-Anne-d'Auray et à Vannes. La marée, elle est haute actuellement, coefficient 72, elle sera basse tout à l'heure aux alentours de 14h. Un petit vent de 30 à 20 km/h va souffler. Je ne sais pas s'il réussira à nous rafraîchir, mais en tout cas, il sera bien présent. Je vous souhaite une bonne journée.
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On aime notre radio. On aime Christopher Cross. Merci Erwan pour la programmation musicale. On aime Erwan pour Ride Like the Wind, bien sûr, un classique. Et bien, on va continuer à jeter sur la programmation musicale. Une très belle matinée. Tout à l'heure, à 9h, on retrouvera Anthony. Un petit peu avant, ce sera l'horoscope. Donc, pour ce premier vendredi de juillet, une date de 3 juillet qui sonne peut-être comme une date de départ en vacances. Donc, avant l'horoscope, Bruno Mars et Jean-Louis Aubert.

0: Bruno Mars, ça se met à fond, ça s'écoute à n'importe quel moment de la journée, de la nuit. Bruno Mars, donc avec RMN, la Bretagne en musique, rmn.bzh pour les différents bons plans de ce premier week-end de juillet. Sincèrement, on va pas s'ennuyer. Voilà, vous aurez tout le programme si vous le souhaitez sur le site de la radio. Je vous souhaite une très bonne journée. Je vous dis à demain matin, demain samedi, pour peut-être faire un petit peu de route ensemble. La suite, c'est bien, c'est le camarade d'Anthony. Après, notamment, l'horoscope de Clara. Je vous souhaite une très bonne journée. On aura chaud ce week-end. On aura chaud aujourd'hui, on aura chaud ce week-end. Ce ne sera pas la canicule parce que la nuit, les températures ne dépasseront pas les 22-23 degrés. Mais on est prévenu. Bonne journée avec RMN.
1: Bonjour à tous, ce vendredi 3 juillet, excellente journée. On débute l'horoscope avec les béliers. Vous voilà en parfaite condition pour traiter un dossier qui vous préoccupe depuis peu. Les taureaux, côté vie privée, il est temps de laisser de côté les petits détails pour analyser finement l'essentiel. Gémeaux, dans votre entourage, on vous suit et on attend beaucoup de vous. Répondez présent. Les cancers, les nouveautés de ce mois-ci vous révèlent que vous avez bien fait de prendre de l'avance sur votre planning. Les lions, en investissant peu, votre flair vous apportera d'excellents retours dans les mois à venir. Les vierges, les planètes sont à vos côtés pour vous rendre plus lucide, car vous allez en avoir besoin sous peu. Balance, un nouveau partenaire vous fait des offres d'association, ce que vous ne devriez pas négliger en ce moment. Les scorpions, Vénus vous fait oublier les soucis du quotidien, car vous retrouvez vos vrais amis. Les sagittaires, un super coup de pouce vous ouvre une porte, puis une autre, et vous redémarrez. Les capricornes, pour aller au bout de vos idées, vous forcez quelques barrages et vous vous imposez côté carrière. Verseau, une promesse qui vous fait défaut et vous voilà à la recherche d'un nouveau partenaire. Et pour finir, les poissons, tout votre staff reconnaît vos compétences, même si vous restez discret sur la suite de vos avancées. Très belle journée sur RMN.
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0: Merci d'avoir choisi RMN et belle matinée. Il est 9h. On continue ce vendredi matin avec Jean-Jacques Goldman, Berlin et The Cure. Et avant ça, la météo et l'actualité avec la rédaction RMN.
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2: Bonjour, installez-vous, vous êtes chez vous.
1: Gwen Bro.
2: En Bretagne, la vague de chaleur marine inquiète les chercheurs d'Ifremer. Les scientifiques observent déjà des effets sur plusieurs espèces avec une ponte plus précoce des huîtres, une baisse des populations de bulots et un recul de certaines algues sur le littoral breton. Ces phénomènes pourraient aussi fragiliser le renouvellement des stocks de poissons dans les prochaines années. Dans le pays de l'Orient, les conséquences de la récente canicule continuent de se faire sentir sur les ressources en eau. Malgré un hiver très pluvieux, plusieurs cours d'eau affichent déjà des niveaux préoccupants. Les spécialistes pointent la succession de mois secs et les températures records. La préfecture maintient des restrictions pour limiter les risques de pénurie cet été. À Pontivy, une réunion publique est organisée demain autour du futur projet immobilier de la rue Joseph Lebrix. Bouygues Immobilier prévoit la construction de 164 logements sur cette friche urbaine. Le projet comprend également des aménagements paysagers et des cheminements piétons afin de mieux relier le quartier aux équipements voisins. Et puis à Vannes, le pont de Quirino est toujours en panne près d'une semaine après sa fermeture. L'ouvrage reste ouvert pour les bateaux mais inaccessible aux piétons et aux cyclistes. L'origine de la défaillance n'est pas encore connue. Une intervention technique est attendue afin de permettre le service de repartir. Dans le reste de l'actualité, sur le front de la guerre en Ukraine, le bilan de la vaste attaque russe menée dans la nuit de mercredi à jeudi continue de s'alourdir. Selon les autorités ukrainiennes, au moins 27 personnes ont été tuées, 91 blessées à Kiev. Il s'agit là de l'une des frappes les plus meurtrières subies par la capitale depuis le début du conflit. Le président Volodymyr Zelensky a dénoncé des attaques visant des zones civiles et promet une riposte. Les climatiseurs sont en rupture de stock alors qu'une nouvelle canicule est annoncée par les météorologues, probablement dès ce week-end. Et sur Internet, de nouvelles arnaques fleurissent. Margot Douetil.
3: Oui, certains sites prétendent vendre des appareils faciles à installer, pouvant refroidir une pièce de 50 mètres carrés et à des prix défiant toute concurrence. Sauf que si vous commandez, vous risquez de ne rien recevoir et de bien être débité. Plusieurs fausses publicités pour de fausses marques comme Coolitzy, Brizo, Epicooler ou encore Duiberry font leur apparition en ligne. Le site Signal Arnaque révèle que tous ces sites sont reliés entre eux. Derrière se cachent des sociétés écrans basées à Hong Kong ou aux États-Unis.
2: Merci Margot, on va quand même y aller aux États-Unis, obligé.
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2: L'équipe de France dispute demain soir son 8e de finale face au Paraguay. Les Bleus, qui ont remporté leurs 4 premiers matchs de la compétition, tenteront de poursuivre leur parcours vers une 3e étoile mondiale. Le coup d'envoi sera donné samedi à 23h. Une rencontre qui rappelle le 8e de finale remporté par la France lors du Mondial 1998.
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2: C'est une jolie carte météo que nous avons de la Bretagne avec un généreux soleil à peu près partout. Attention au risque de brouillard ce matin en centre-Bretagne et du côté de Morlaix. Les températures moyennes de 13 à 15 degrés, mais cet après-midi, ça va monter évidemment un peu plus haut. Avec 25 degrés à Brest, ça reste respirable. 27 degrés à Quimper-Morlaix, Quimperlé-Mouëlan-sur-Mer. 28 degrés à Cléguérec. 28 degrés aussi du côté de Teix-Noyalo. Et pensez à vous protéger, l'indice UV cet après-midi est très haut. Il est de 9. Bonne matinée.
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Au bout de mes rêves, c'était Jean-Jacques Goldman, la personnalité préférée des Français avec nous ce matin sur RMN. Je suis ravi de vous retrouver, ravi de m'installer à vos côtés jusqu'à 13h, c'est Anthony. Bon courage pour cette dernière journée de travail de la semaine et peut-être la dernière journée de travail avant les vacances pour quelques-uns d'entre vous. En tout cas, sachez qu'on va passer du bon temps. Et avec tous les artistes que vous aimez, que des tubes. On va retrouver Vanessa Paradis dans un instant et Berlin. Voici Take My Breath Away sur RMN.

0: RMN et Vanessa Paradis. À l'instant, c'était Les Épines du Cœur, ce titre qui fait partie de son dernier album, Le Retour des Beaux Jours. Merci d'être avec nous pour continuer ce vendredi. Dans quelques minutes, nous jetterons un coup d'œil au programme télé. Avant ça, eh bien, Yannick Noah va nous rejoindre, ou encore Amy Winehouse. C'est avec Back to Black sur RMN.
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1: Bonjour au programme de votre soirée télé de ce vendredi 3 juillet sur TF1, les 12 coups, la summer party, divertissement. Jean-Luc Reichmann donne rendez-vous pour une summer party exceptionnelle aux côtés d'Emilien, Cyprien, Xavier et Bruno, les emblématiques maîtres de midi. Sur TMC, Bohemian Rhapsody, la vraie histoire de Queen, documentaire. Avec plus de 300 millions de disques vendus à travers le monde, Queen reste l'un des plus grands groupes de rock de tous les temps. Queen a su traverser les décennies avec un style unique et des tubes intemporels. Sur France 3, la belle histoire de la chanson française, documentaire. Sur France 5, les trésors de Marie-Antoinette à Versailles, documentaire. Marie-Antoinette a passé son règne à tenter de vivre une autre vie que celle à laquelle elle était destinée. Elle s'est fabriqué un écrin sublime à Versailles. Sur W9, enquête d'action, magazine présenté par Marie-Ange Casalta sur le thème Roissy, Orly, autoroute, les douaniers ne lâchent rien. Sur France 2, César Wagner, série avec Gilles Alma. Et puis sur TFX, Connasse, princesse des cœurs, film avec Camille Cotin. Très belle soirée télé à tous.

0: RMN et Victoria Sillo, c'était Amour à More sur RMN. Merci d'être là pour continuer de profiter de cette journée de vendredi. Je vous propose aussi de jouer avec nous. 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François Fellman va arriver dans quelques instants et Texas avec I Don't Want a Lover sur RMN.
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0: Les valses de Vienne avec François Fellman sur RMN, la Bretagne en musique. Merci d'être avec nous. 10h dans quelques minutes et vous retrouverez le point sur l'actualité avec la rédaction RMN. On jettera aussi un coup d'œil à la météo et avant ça, Niagara nous rejoint avec J'ai vu et voici l'horoscope de Clara sur RMN.
1: Bonjour à tous, vendredi 3 juillet, excellente journée, on débute l'horoscope avec les béliers. Vous voilà en parfaite condition pour traiter un dossier qui vous préoccupe depuis peu. Les taureaux, côté vie privée, il est temps de laisser de côté les petits détails pour analyser finement l'essentiel. Gémeaux, dans votre entourage, on vous suit, on attend beaucoup de vous, répondez présent. Les cancers, les nouveautés de ce mois-ci vous révèlent que vous avez bien fait de prendre de l'avance sur votre planning. Les lions, en investissant peu, votre flair vous apportera d'excellents retours dans les mois à venir. Les vierges, les planètes sont à vos côtés pour vous rendre plus lucide, car vous allez en avoir besoin sous peu. Balance, un nouveau partenaire vous fait des offres d'association, ce que vous ne devriez pas négliger en ce moment. Les scorpions, Vénus vous fait oublier les soucis du quotidien car vous retrouvez vos vrais amis. Les sagittaires, un super coup de pouce vous ouvre une porte, puis une autre et vous redémarrez. Les capricornes, pour aller au bout de vos idées, vous forcez quelques barrages et vous vous imposez côté carrière. Verseau, une promesse qui vous fait défaut et vous voilà à la recherche d'un nouveau partenaire. Et pour finir, les poissons, tout votre staff reconnaît vos compétences, même si vous restez discret sur la suite de vos avancées. Très belle journée sur RMN.
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0: d'écouter RMN, Le Pouvoir des Fleurs, c'est le titre de Laurent Voulzy que nous allons écouter très vite. On va retrouver aussi Dire Straits après la météo et l'actualité avec la rédaction.
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2: Bonjour à tous et bonne matinée.
1: Gwen Bro.
2: À Noyelles-Pontivy, les familles devront fournir la serviette de table de leurs enfants à la cantine dès la rentrée de septembre. La mairie met fin aux serviettes en tissu fournies par la commune. Objectif, économiser les 5 000 € annuels consacrés à leur lavage. Les tarifs des repas augmenteront également de 5 centimes. À Vannes, la ville étudie une nouvelle solution de stationnement pour les jours de match de rugby du club Vannetais. Une convention pourrait permettre aux supporters d'utiliser les parkings de l'université de Bretagne Sud à Thoanic. Chaque rencontre génère en moyenne entre 120 et 200 procès-verbaux pour stationnement gênant autour du stade de la Rabine. Dans l'agglomération de Lorient, 16 plages seront surveillées à partir de demain. Des nageurs sauveteurs seront présents jusqu'au 31 août sur 6 communes du littoral. La surveillance sera assurée chaque jour de 13h à 19h afin de renforcer la sécurité des baigneurs pendant toute la saison estivale. À Arzon, le conseil municipal a adopté la carte de préfiguration du recul du trait de côte. Selon les projections, près de 13% du territoire communal pourrait être concerné au cours du prochain siècle. Ces données seront intégrées à la révision du plan local d'urbanisme. Les secteurs du Croisty et Port-Navalo figurent parmi les zones à surveiller. À Lorient, une nouvelle maison d'assistance maternelle ouvrira ses portes début 2027 dans le quartier du Bois-Château. Une bonne nouvelle. Dans l'Ouest, un nouvel épisode de chaleur se profile. Les températures dépasseront les 30 degrés dès ce week-end dans le sud de la Bretagne. Le pic est attendu lundi avec des maximales comprises entre 34 et 37 degrés dans le Morbihan. Et en Loire-Atlantique, les autorités appellent à la vigilance face au risque accru de feux de végétation. Allez, cap sur les huitièmes de finale pour l'équipe de France.
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2: Après leur victoire face à la Suède, les Bleus affrontent le Paraguay. Ce sera demain soir indiqué pour les quarts de finale, Titon Guibert.
3: C'est une affiche qui réveille les grands souvenirs de la Coupe du Monde 98. 28 ans plus tard, la France retrouve le Paraguay. Les Bleus abordent ce match en pleine confiance, porté par un trio offensif Mbappé, Dembélé, Olise en grande forme. En face, le Paraguay fait figure de surprise. Après un début de tournoi timide, les Sud-Américains viennent de créer l'exploit en éliminant l'Allemagne. Pour ce choc, les Français retournent dans le stade de Philadelphie, où ils avaient battu l'Irak en phase de poule, sous une chaleur qui s'annonce encore lourde.
2: Merci Titouan, match à voir sur M6 et Bein Sport, coup d'envoi à 23h. On termine par le quintet de ce vendredi 3 juillet. C'est à Cabourg pour le prix du Mont-Saint-Michel. Départ à 20h15, c'est en nocturne. Notez le 11, le 6, le 13, l'As, le 16, le 8, le 10 et le 3. Bonne chance à tous. Voilà pour l'actu. La couleur du ciel pour ce vendredi. C'est tout de suite.
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2: C'est une jolie carte météo que nous avons de la Bretagne avec un généreux soleil à peu près partout. Attention au risque de brouillard ce matin en centre-Bretagne et du côté de Morlaix. Les températures moyennes de 13 à 15 degrés, mais cet après-midi, ça va monter évidemment un peu plus haut. Avec 25 degrés à Brest, ça reste respirable. 27 degrés à Quimper-Morlaix, Quimperlé-Mouëlan-sur-Mer. 28 degrés à Cléguérec. 28 degrés aussi du côté de Teix-Noyalo. Et pensez à vous protéger, l'indice UV cet après-midi est très haut. Il est de 9. Bonne matinée.
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Voir des fleurs à l'instant sur RMN, la Bretagne en musique. On fait un petit point sur ce qui se passe dès aujourd'hui et aussi ce week-end. Du côté de Trévé, vous avez rendez-vous pour une nouvelle édition de Trévestival. Donc à partir de ce soir, c'est 2 jours de concert dans une ambiance festive et décalée avec sur scène PZK, Morphine, Masque à Gaz, Temper, Maracuja et beaucoup d'autres artistes. Vous allez vous régaler. Ne manquez pas ce rendez-vous du côté de Trévé. La suite avec Madonna, mais aussi Zazie. Son tout dernier titre, voici Peu Importe sur un

0: Remen et Madonna à l'instant, c'était Cherish. Merci d'être avec nous pour continuer ce vendredi matin. On va s'intéresser aussi à la météo des plages. On va vous renseigner donc sur vos conditions de baignade. On va prendre la température de l'eau, la température sur le sable et tout la totale. Hein. Donc ça sera dans quelques instants. Avant ça, Rita Mitsuko va nous rejoindre. Et Earth, Wind & Fire, Let's Groove sur Remen.
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1: Dans le Finistère, direction la forêt Fouesnant, plage de Kerleven. Belle journée en vue avec du soleil, une chaleur qui va s'installer cet après-midi. 26 degrés sur le sable avec un ressenti jusqu'à 33 au soleil. Belle mer ou à 17 degrés. Indice UV très fort à 8 et marée haute à 19h46 avec un coefficient de 71. Dans le Morbihan, cap sur Damgans, plage de l'Andrézac avec du beau temps également jusqu'à 27 degrés cet après-midi. Ressenti 33, la mer est belle. L'eau affiche 20 degrés. L'indice UV grimpe aussi à 8, marée haute à 19h43, coefficient 71. Et puis, dans les Côtes d'Armor, à Paimpol, plage de la Tossenne, beau temps, ambiance plus tempérée avec 21 degrés au meilleur moment de la journée. Belle mer, eau à 17 degrés, UV très fort à 8 aussi, marée haute à 22h05, coefficient 71.
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0: Daniel Balavoine, Je ne suis pas un héros sur un ramène, la Bretagne en musique. Merci d'être avec nous pour continuer de profiter de ce vendredi matin. Bon courage si vous êtes au travail. Pour partager ça avec tout le monde autour de vous, montez un petit peu le son de la radio. On va très vite retrouver Héloïse avec Cowgirl Moderne et Hanson également sur un ramène.
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1: Merci d'écouter RMN et belle fin de matinée à vous. Et puis sachez que vous avez rendez-vous aussi dès aujourd'hui et également demain pour le festival de Loust qui revient à Saint-Servant. C'est la 18e édition. Il y aura deux soirées de concerts absolument incroyables avec Yannick Noah, Black M, Neg Marron Live, Vernis Rouge, Bardix le Gaulois et de nombreux autres artistes également. Sur place, vous allez vous régaler. C'est la saison des festivals qui démarre, hein. Ne manquez pas ça. On va continuer aussi avec Sting, Englishman in New York, très vite. Et tout de suite, on part faire un petit tour du côté du jardin sur RMN.
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5: Bienvenue dans Esprit Jardin. Nous voilà au premier week-end de juillet avec un temps toujours très estival sur la Bretagne et les Pays de la Loire. Les températures restent élevées, les jardins continuent à subir un certain stress hydrique. Alors cette semaine, on va parler entretien d'été et préparation des semaines à venir. Allez, suivez-moi, on va commencer par faire le tour de vos massifs. De nombreuses fleurs printanières arrivent en fin de cycle. Supprimez régulièrement les fleurs fanées sur les rosiers, les géraniums, les cosmos ou encore les pétunias. Ce petit geste favorise une nouvelle floraison et permet aux plantes de rester belles plus longtemps. Au potager, c'est le moment de récolter souvent courgettes, haricots, concombres ou premières tomates qui doivent être cueillies dès qu'ils sont prêts. Plus vous récoltez régulièrement, plus les plants continuent à produire durant l'été. Pensez également à ameublir légèrement la surface du sol autour de vos légumes. Un simple coup de griffe permet de casser la croûte formée par la chaleur et limite l'évaporation de l'eau après l'arrosage. C'est aussi une période idéale pour observer la biodiversité du jardin. Laissez quelques fleurs monter en graines et conservez un coin un peu sauvage. Abeilles, papillons et autres pollinisateurs en profiteront tout l'été. Enfin, résistez à l'envie de tout tailler. Les haies, les arbustes servent d'abri à de nombreux oiseaux qui élèvent parfois encore leur dernière nichée de la saison. Mon conseil cette semaine, profitez des matinées fraîches pour jardiner. C'est meilleur pour vous, mais aussi pour les plantes qui supportent beaucoup mieux les interventions lorsqu'elles ne sont pas en plein soleil. À très bientôt dans Esprit Jardin.
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0: compagnie Vita ou encore Simple Minds avec Mandela Day. Ce sera juste après le point sur l'actualité.
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2: Bonjour à tous et bienvenue.
1: Gwen Bro.
2: Dans le Morbihan, les 70 ans du Bagad Bledi Camor, c'est ce week-end à Camor et ça commence dès ce soir avec la présentation et un spectacle du Bagad. La suite du programme avec le président François Ellory. Écoutez.
3: Samedi, les festivités continueront à partir de 14h-14h30. L'après-midi, il y aura du coup des copains d'autres cercles et bagadous qui seront venus pour l'occasion pour faire un petit peu de musique et des animations musicales. Et puis après, tranquillement, il y aura l'apéro-concert suivi du coup d'un fechnoz le soir pour le public.
2: Voilà, François Ellory, propos recueillis par Dimitri Coutan. À Guémené-sur-Scorff, la première adjointe Stéphanie Caclin a officiellement quitté ses fonctions. Sa démission a été validée par la préfecture du Morbihan le 23 juin. L'élu évoque une situation devenue humainement intenable et explique ne plus se reconnaître dans le fonctionnement de l'équipe municipale. Les Blues Roses de Pontivy lancent un appel à de nouveaux bénévoles. L'association intervient auprès des enfants hospitalisés à l'hôpital de Kerio et dans plusieurs EHPAD du secteur. Forte de 35 bénévoles, elle sera présente au forum des associations à la rentrée. Vous pouvez les contacter au 06 42 92 11 69 ou par email aussi les Blues Roses Pontivy tout attaché gmail.com. Le reste de l'actu. Premier grand week-end de vacances d'été et les routes de l'Ouest vont rapidement se charger. Bison Futé appelle à la prudence. Les précisions avec Margot Douetil.
4: Les premiers vacanciers prennent la route dès aujourd'hui. En Bretagne et dans les Pays de la Loire, la circulation sera particulièrement dense vers le littoral. Des ralentissements sont attendus sur la voie express entre Nantes, Vannes, Lorient et Brest, mais aussi autour de Rennes, notamment sur la rocade et les axes reliant la capitale bretonne aux côtes nord et sud. La situation devrait se compliquer davantage demain, classée parmi les journées les plus chargées du week-end. Les routes menant vers La Baule, Saint-Malo, Quiberon ou encore la Vendée seront particulièrement surveillées. Dimanche, le trafic devrait retrouver un niveau plus habituel.
2: Merci Margot. Direction les États-Unis maintenant.
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2: L'Espagne s'est qualifiée cette nuit pour les huitièmes de finale après sa large victoire face à l'Autriche. 3-0, les champions d'Europe en titre ont dominé la rencontre de bout en bout. Le quintet du jour nous emmène à Cabourg aujourd'hui pour le prix du Mont-Saint-Michel. Coup d'envoi à 20h15, 16 partants au départ. Notez nos excellents pronostics. Le 6, le 16, le 11, le 8, le 13. 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Voilà pour l'actu. Bonne matinée à tous.

Florent Pagny, c'était Là où je t'emmènerai sur RMN, la Bretagne en musique. Merci de continuer ce vendredi matin avec nous, cette fin de matinée en tout cas. Et puis, notez que dans quelques instants, vous avez rendez-vous avec Paul McCartney et Michael Jackson. On va écouter Say, Say, Say. Et Vita qui nous rejoint aussi tout de suite. Voici Ça fait mal sur RMN.

0: Paul McCartney et Michael Jackson avec Say Say Say sur RMN. La Bretagne en musique. Et de la musique, il y en aura aussi du côté de Kergrist Moëlou. Vous allez pouvoir fêter les 50 ans du comité des fêtes de Saint-Lubin avec Rock Moëlou is back. Et au programme, balade en mobylette, concert, concours de boules et notamment Black City sur place, le tribute à Indochine et PL Members. Vous allez vraiment pouvoir passer un moment très chouette et convivial pour ce samedi 4 juillet du côté de Kergrist Moëlou. Notez ça sur vos agendas. On continue aussi avec, dans quelques instants, bah justement, on en parlait, le tribute d'Indochine. Bah là, c'est le vrai, hein, c'est Indochine qui arrive. Et Kylie Minogue également avec Can't Get You Out of My Head sur RMN.
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0: C'était Elliot avec On s'oubliera sur un Amen. Merci de poursuivre ce début du mois de juillet avec nous. Alors, on va vivre le premier week-end du mois de juillet. Alors, il va y avoir beaucoup de monde sur la route. Vous serez prudent, évidemment, si vous partez aussi sur votre lieu de vacances. Mais avant de partir, surtout, téléchargez l'appli RMN pour votre smartphone. Et comme ça, eh bien, nous, on vous accompagne au bord de la piscine ou sur la plage cet été, sur votre lieu de vacances, en tout cas, et vous n'en perdrez aucune miette. Dans quelques instants, Angoune va arriver avec la neige au Sahara. Et voici Rick Astley, très vite aussi, Never Gonna Give You Up sur RMN.
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0: Quel titre absolument incontournable, un classique de Joe Dassin. C'était l'été indien sur RMN, la Bretagne en musique. Midi, dans quelques minutes, l'heure de la pause va sonner sans tarder. Et on va retrouver le point sur l'actualité à midi. La météo également et Donna Summer juste avant avec Hot Stuff sur RMN.
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0: Merci d'avoir choisi RMN, il est midi. On va retrouver Calogero dans quelques instants, Jérémy Frérot aussi, ou encore Amy Winehouse avec Rehab. Et voici la météo et le point sur l'actualité.
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2: Bonjour à tous, soyez les bienvenus.
1: Gwen Bro.
2: En Bretagne, les vagues de chaleur marine inquiètent les chercheurs d'Ifremer. Les scientifiques observent déjà des effets sur plusieurs espèces avec une ponte plus précoce des huîtres, une baisse des populations de bulots et un recul de certaines algues sur le littoral breton. Ces phénomènes pourraient aussi fragiliser le renouvellement des stocks de poissons dans les prochaines années. À Noyal-Pontivy, les familles devront fournir la serviette de table de leurs enfants à la cantine dès la rentrée de septembre. La mairie met fin aux serviettes en tissu fournies par la commune. Objectif, économiser les 5000 euros annuels consacrés à leur lavage. Les tarifs des repas augmenteront également de 5 centimes. À Vannes, la ville étudie une nouvelle solution de stationnement pour les jours de match du rugby club Vannetais. Une convention pourrait permettre aux supporters d'utiliser les parkings de l'université de Bretagne Sud, Thoannic. Chaque rencontre génère en moyenne 150 à 200 procès-verbaux pour stationnement gênant autour du stade de la Rabine. À Guémené-sur-Scorff, la première adjointe Stéphanie Caclin a officiellement quitté ses fonctions. Sa démission a été validée par la préfecture du Morbihan le 23 juin. L'élu évoque une situation devenue humainement intenable et explique ne plus se reconnaître dans le fonctionnement de l'équipe municipale. À Carhaix, les Vieilles Charrues dévoilent plusieurs nouveautés pour leur édition 2026 du 16 au 19 juillet. Les festivaliers pourront notamment profiter d'une piste de luge synthétique, d'un espace de karaoké, d'un sound system interactif et de spectacles de drag show. Le festival met aussi à l'honneur la gastronomie bretonne avec un nouvel espace baptisé la Guinguette. Dans le reste de l'actu.
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2: L'équipe de France dispute demain soir son huitième de finale face au Paraguay. Les Bleus, qui ont remporté leurs 4 premiers matchs dans la compétition, tenteront de poursuivre leur parcours vers une troisième étoile mondiale. Et ça tombe bien, Titouan Guibert, spécialiste du football, arbitre à 16h et journaliste surtout. Alors, vous le sentez comment pour demain?
3: Oui, eh bien, ce sera un match très serré pour l'équipe de France face au Paraguay, puisque c'est une équipe avec une rigueur défensive importante qui a même réussi à éliminer la grande Allemagne. Mais la France compte sur son trio offensif, Olise, Mbappé et Dembélé en grande forme et compte bien continuer sur sa lancée.
2: Dis-toi alors un pronostic quand même pour demain?
3: Eh bien, 2-1 pour l'équipe de France.
2: Ok, on verra ça demain soir. Autre pronostic, celui du quintet du jour à Cabourg avec le prix du Mont-Saint-Michel. Départ à 20h15, c'est en nocturne. Notez notre sélection le 13, le 11, le 6, le 16, le 3, le 10, l'As et le 8. Bonne chance à tous nos turfistes. Voilà pour l'actualité, on passe tout de suite à la couleur du ciel pour ce vendredi après-midi. Il va faire beau et chaud.
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2: C'est un ciel bleu et un généreux soleil cet après-midi en Bretagne. Quelques petits nuages, mais juste pour décorer, ça ce sera du côté de Brest. Les températures, 25 degrés justement à Brest, 27 degrés à Châtelain, Quimperlé, Guidel. Il fera 28 degrés à Ploërmel et Cléguérec, 28 degrés également à Sainte-Anne-de-Ré et puis à Vannes. Attention à l'indice UV, il est très élevé, il est de 8, pensez bien à vous protéger. Sur le littoral maintenant, la mer descend, elle sera complètement basse aux alentours de 14h, haute à nouveau à 19h35, coefficient 71.
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C'était prendre racine sur RMN, la Bretagne en musique. Merci de poursuivre ce vendredi avec nous et bonjour à vous qui nous rejoignez à l'instant dans cette pause. Vous avez quitté le travail, on laisse ça de côté, on se détend et on va le faire avec Dépêche Mode et Jérémy Frérot qui nous rejoint aussi maintenant sur RMN.

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1: Dans le Morbihan, direction Guidel, plage du Bas-Pouldu. Beau temps aujourd'hui, jusqu'à 27 degrés cet après-midi. Ressenti 33, la mer est belle, l'eau est à 20 degrés. UV très fort, hein, 8, marée haute à 19h43, le coefficient est de 71. Dans le Finistère, à Pinmar, plage de Porscarn. Beau temps ce vendredi, avec une après-midi chaude sur le sable. Jusqu'à 26 degrés, ressenti 33 sous le soleil, la mer est belle. L'eau est à 17 degrés, avec un indice UV très fort, hein, à 8, mer haute à 19h46, coefficient 71. Et puis dans les Côtes d'Armor, plage des Rosaires, beau ciel au programme, 21 degrés sur le sable cet après-midi. La mer est belle, l'eau à 17 degrés, l'indice UV atteint 8, marée haute à 22h05, coefficient 71.
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0: C'est à qui le tour? C'était Mylène Farmer à l'instant sur RMN. C'est fin octobre que sortira le nouvel album de Mylène Farmer. Et là, on a une belle collaboration avec DJ Lewis. Vous avez rendez-vous samedi aussi du côté de Guiscriff, donc demain, hein, avec Va y avoir du Reuse, une grande fête populaire sur la place de la mairie avec dès 14h concours de pétanque, palais et animation pour les enfants. Puis à partir de 18h, des concerts gratuits avec De Cubazon, Lulus Bliss, Jamais Vu et Francky 2000. Une soirée qui va se terminer par la traditionnelle descente au lampion et un feu d'artifice. Ne manquez pas ce rendez-vous, on vous en parle sur rmn.bzh et on salue tout le monde à Guiscriff, bien sûr. La suite avec Serge Gainsbourg et Shadé. Your Love is King. Merci d'écouter RMN.
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0: Joël Ursule à l'instant sur RMN, c'était White and Black Blues. Je vous souhaite une belle journée pour ce vendredi. Je vous souhaite un excellent week-end aussi. Je vous retrouverai lundi. Je vous propose de continuer avec Gibson Brothers dans un instant. On va écouter Kuba. Et tout de suite, on jette un coup d'œil au programme télé sur RMN.
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2: Bonjour au programme de votre soirée télé de ce vendredi 3 juillet sur TF1, les 12 coups, la summer party divertissement. Jean-Luc Reichmann donne rendez-vous pour une summer party exceptionnelle aux côtés d'Emilien, Cyprien, Xavier et Bruno, les emblématiques maîtres de midi. Sur TMC, Bohemian Rhapsody, la vraie histoire de Queen, documentaire. Avec plus de 300 millions de disques vendus à travers le monde, Queen reste l'un des plus grands groupes de rock de tous les temps. Queen a su traverser les décennies avec un style unique et des tubes intemporels. Sur France 3, la belle histoire de la chanson française, documentaire. Sur France 5, les trésors de Marie-Antoinette à Versailles, documentaire. Marie-Antoinette a passé son règne à tenter de vivre une autre vie que celle à laquelle elle était destinée. Elle s'est fabriquée un écrin sublime à Versailles. Sur W9, enquête d'action, magazine présenté par Marie-Ange Casalta sur le thème Roissy, Orly, autoroute, les douaniers ne lâchent rien. Sur France 2, César Wagner, série avec Gilles Alma. Et puis sur TFX, Connasse, princesse des cœurs, film avec Camille Cotin. Très belle soirée télé à tous.

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0: Il est 13h.
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2: Bonjour à tous, soyez les bienvenus.
1: Gwen Bro.
2: En Bretagne, les vagues de chaleur marine inquiètent les chercheurs d'Ifremer. Les scientifiques observent déjà des effets sur plusieurs espèces avec une ponte plus précoce des huîtres, une baisse des populations de bulots et un recul de certaines algues sur le littoral breton. Ces phénomènes pourraient aussi fragiliser le renouvellement des stocks de poissons dans les prochaines années. À Noyal-Pontivy, les familles devront fournir la serviette de table de leurs enfants à la cantine dès la rentrée de septembre. La mairie met fin aux serviettes en tissu fournies par la commune. Objectif, économiser les 5 000 euros annuels consacrés à leur lavage. Les tarifs des repas augmenteront également de 5 centimes. À Vannes, la ville étudie une nouvelle solution de stationnement pour les jours de match du rugby club Vannetais. Une convention pourrait permettre aux supporters d'utiliser les parkings de l'université de Bretagne Sud, Thoanic. Chaque rencontre génère en moyenne 150 à 200 procès-verbaux pour stationnement gênant autour du stade de la Rabine. À Guémené-sur-Scorff, la première adjointe Stéphanie Caclin a officiellement quitté ses fonctions. Sa démission a été validée par la préfecture du Morbihan le 23 juin. L'élu évoque une situation devenue humainement intenable et explique ne plus se reconnaître dans le fonctionnement de l'équipe municipale. À Carhaix, les Vieilles Charrues dévoilent plusieurs nouveautés pour leur édition 2026 du 16 au 19 juillet. Les festivaliers pourront notamment profiter d'une piste de luge synthétique, d'un espace de karaoké, d'un sound system interactif et de spectacles de drag show. Le festival met aussi à l'honneur la gastronomie bretonne avec un nouvel espace baptisé la Guinguette. Dans le reste de l'actu.
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2: L'équipe de France dispute demain soir son 8e de finale face au Paraguay. Les Bleus, qui ont remporté leurs 4 premiers matchs dans la compétition, tenteront de poursuivre leur parcours vers une 3e étoile mondiale. Et ça tombe bien, Titouan Guibert, spécialiste du football, arbitre à 16h et journaliste surtout. Alors, vous le sentez comment pour demain?
3: Oui, eh bien, ça sera un match très serré pour l'équipe de France face au Paraguay, puisque c'est une équipe avec une rigueur défensive importante qui a même réussi à éliminer la grande Allemagne. Mais la France compte sur son trio offensif Olise, Mbappé et Dembélé en grande forme et compte bien continuer sur sa lancée.
2: Dis-toi alors un pronostic quand même pour demain?
3: Eh bien, 2-1 pour l'équipe de France.
2: Ok, on verra ça demain soir. Autre pronostic, celui du quintet du jour à Cabourg avec le prix du Mont-Saint-Michel. Départ à 20h15, c'est en nocturne. Notez notre sélection le 13, le 11, le 6, le 16, le 3, le 10, l'As et le 8. Bonne chance à tous nos turfistes. Voilà pour l'actualité, on passe tout de suite à la couleur du ciel pour ce vendredi après-midi. Il va faire beau et chaud.
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2: C'est un ciel bleu et un généreux soleil cet après-midi en Bretagne. Quelques petits nuages, mais juste pour décorer, ça ce sera du côté de Brest. Les températures, 25 degrés justement à Brest, 27 degrés à Châteaulin, Quimperlé, Guidel. Il fera 28 degrés à Ploërmel et Cléguérec, 28 degrés également à Saint-Anne-d'Auray et puis à Vannes. Attention à l'indice UV, il est très élevé, il est de 8, pensez bien à vous protéger. Sur le littoral maintenant, la mer descend, elle sera complètement basse aux alentours de 14h, haute à nouveau à 19h35, coefficient 71.
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1: Dans les Côtes-d'Armor, on va à Erquy, plage du Portuet. Belle journée cet après-midi, 21 degrés sur le sable, une mer belle, une eau à 17 degrés et un UV très fort à 8. Marée haute ce soir à 22h05, coefficient 71. Dans le Morbihan, direction Port-Louis, à la grande plage, beau temps aujourd'hui, 27 degrés cet après-midi, ressenti 33. La mer est belle, l'eau est à 20 degrés, UV très fort à 8, marée haute à 19h43, coefficient 71. Enfin, dans le Finistère, cap sur Audierne, plage des Capucins, le temps est beau, ambiance chaude avec 26 degrés sur le sable et un ressenti à 33 sous l'influence du soleil. La mer est belle, eau à 17 degrés, des vagues autour de 30 cm et un indice UV très fort à 8, marée haute 19h46, coefficient 71.
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0: nous avoir choisi pour accompagner votre après-midi. Excellent vendredi avec M. Pokora dans quelques instants. Les Cranberries, Gérald de Palmas et OMD avec Enola Gay. 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Voici les infos.
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2: Bonjour à tous, bienvenue.
1: Titouan Guibert.
2: En Bretagne, les vagues de chaleur marine inquiètent les chercheurs d'Ifremer. Les scientifiques observent déjà des effets sur plusieurs espèces, avec une ponte plus précoce des huîtres, une baisse de population de bulots ou un recul de certaines algues sur le littoral breton. Ces phénomènes pourraient aussi fragiliser le renouvellement des stocks de poissons dans les prochaines années. Tourisme en Bretagne, la saison démarre doucement avec moins de réservations ce début juillet. Impact de la canicule et de la situation géopolitique, plusieurs professionnels misent sur les réservations de dernière minute, un phénomène amplifié depuis le Covid. Un pic est attendu autour du 14 juillet. La fonderie de Bretagne à Caudan, près de Lorient, a été placée en redressement judiciaire. L'entreprise, qui emploie 245 salariés et fabrique des pièces en fonte pour l'automobile, fait face à des difficultés financières. Selon la CGT, 3 millions d'euros doivent être trouvés d'ici le 17 juillet. À défaut, la société pourrait être placée en liquidation judiciaire. À Guemené-sur-Scorff, la première adjointe Stéphanie Caclin a officiellement quitté ses fonctions. Sa démission a été validée par la préfecture du Morbihan le 23 juin. L'élu évoque une situation devenue humainement intenable et explique ne plus se reconnaître dans le fonctionnement de l'équipe municipale. À Carré, les Vieilles Charrues dévoilent plusieurs nouveautés pour leur édition 2026 du 16 au 19 juillet. Les festivaliers pourront notamment profiter d'une piste de luge synthétique, d'un espace de karaoké, d'un sound system interactif et de spectacles de drag show, et puis un espace baptisé la Guinguette mettant à l'honneur la gastronomie bretonne. Dans le reste de l'actu, direction les États-Unis.
1: Coupe du monde 2026.
2: Les derniers matchs de 16e de finale se jouent ce soir avec un duel d'opposition à 20h entre l'Égypte et l'Australie. Ensuite, l'Argentine, parmi les favoris, affronte le Cap-Vert à minuit. À 3h30 du matin, la Colombie fera face au Ghana. Et pour la France, rendez-vous demain soir à 23h face au Paraguay. C'est un premier week-end de vacances d'été et les routes de l'Ouest vont se charger. Bison futé appelle à la prudence. Margot, d'où est-il ?
3: Les premiers vacanciers prennent la route dès aujourd'hui. En Bretagne et dans les Pays de la Loire, la circulation sera particulièrement dense vers le littoral. Des ralentissements sont attendus sur la voie express entre Nantes, Vannes-Lorient et Brest, mais aussi autour de Rennes, notamment sur la rocade et les axes reliant la capitale bretonne aux côtes nord et sud. La situation devrait se compliquer davantage demain, classée parmi les journées les plus chargées du week-end. Les routes menant vers La Baule, Saint-Malo, Quiberon ou encore la Vendée seront particulièrement surveillés. Dimanche, le trafic devrait retrouver un niveau plus habituel.
2: Merci Margot, et pour éviter les bouchons, privilégiez les départs tôt le matin ou en soirée. Voilà pour l'actu, tout de suite, la météo.
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2: Allez, du beau temps pour cet après-midi sur la Bretagne, avec un ciel dégagé, des conditions agréables et de belles éclaircies. Des maximales autour des 27-28 degrés à Concarneau et Carré, 27 degrés à Plouermel, Lorient. Le vent, lui, se maintient autour des 25-30 km/h en moyenne. Sur le littoral, la marée haute ce soir vers 19h30, coefficient de 71. En soirée, les conditions restent plutôt douces avec des températures agréables. Pour ce week-end, un pic de chaleur attendu, une hausse des températures dès demain et plus de 30 degrés dimanche.
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0: Les Cranberries, à l'instant, Just My Imagination. Bonjour à tous et quel plaisir de vous retrouver pour finir cette semaine ensemble. C'est Romuald, bienvenue dans votre 16-20 sur RMN, la Bretagne en musique. Aujourd'hui c'est vendredi, c'est le 3 juillet et on va dire que c'est une émission un petit peu spéciale hein, puisque c'est le dernier 16-20 de la saison avant la grille d'été. Alors profitons pleinement de ces 4 dernières heures ensemble. Pour beaucoup aussi, ce soir marquera le début des grandes vacances. Oui, les écoliers peuvent désormais ranger les cartables et profiter d'un repos bien mérité. Très belles vacances à toutes et tous. Allez, jusqu'à 20h, je vous accompagne avec tous les tubes que vous aimez, l'information à chaque début d'heure, les cadeaux, les idées de loisirs partout en Bretagne, le point météo pour préparer votre week-end et toute la bonne humeur qui accompagne cette fin de semaine. Dans quelques instants, téléphone avec New York avec toi. On va écouter Eros Ramazzotti, Pascal Obispo avec Francis Cabrel. Il faudrait que pleuve l'amour. Et Cyndi Lauper qu'on va écouter très vite sur RMN.
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0: La Bretagne en musique avec Eros Ramazzotti. 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Dans quelques instants, Céline Dion, s'il suffisait d'aimer les coulants de gang, Let's Go Dancing. Et tout de suite, c'est UB40 qu'on va écouter avec Kingston Town sur RMN.
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0: Un titre qui fait chanter, signé Kool & The Gang. C'était en 1982. Oh là là là, Let's Go Dancing sur RMN, la Bretagne en musique. Bientôt à 17h, un nouveau rendez-vous d'information avec la rédaction d'RMN, actualité en Bretagne bien sûr, et le petit coup d'œil, parce que le temps c'est important, surtout à l'approche d'un nouveau week-end. Ce sera juste après les informations. Et pour rejoindre l'actualité, Michael Jackson, Black or White. Et c'est ce qu'on va écouter très vite.
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0: On est avec nous, nouvelle heure de musique avec Niagara, Bruno Mars, Eurythmics et Jean-Jacques Goldman. Je te donne, il est 17h, voici l'info et la météo juste après.
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2: Bonjour à tous, bienvenue.
1: Titouan Guibert.
2: À la une, fonderie de Bretagne à Codan, c'est un redressement judiciaire prononcé sans liquidation. Europlasma a été écarté. 3 millions d'euros à trouver rapidement pour la trésorerie et un nouveau repreneur. L'activité a été suspendue aujourd'hui avec des salariés mobilisés. Elle devrait reprendre dès lundi. Pic de forte chaleur en Bretagne. Les températures dépasseront les 30 degrés dimanche et lundi, surtout dans le sud de la région. Un pic lundi autour des 34 à 37 degrés sur le Morbihan. Des nuits tropicales possibles. Localement, des risques accrus de feux de forêt avec un vent du nord. Et justement, dû à ces hautes températures, les vagues de chaleur marine inquiètent les chercheurs d'Ifremer. Les scientifiques observent déjà des effets sur plusieurs espèces, avec une ponte plus précoce des huîtres et une baisse des populations de bulots. Ces phénomènes pourraient aussi fragiliser le renouvellement des stocks de poissons dans les prochaines années. Vannes étudie nouvelle solution de stationnement pour les jours de match du rugby club. Une convention pourrait permettre aux supporters d'utiliser les parkings de l'université de Bretagne Sud. Chaque rencontre génère en moyenne entre 150 et 200 procès-verbaux pour stationnement gênant. À Carhaix, les Vieilles Charrues dévoilent plusieurs nouveautés pour leur édition 2026 du 16 au 19 juillet. Les festivaliers pourront notamment profiter d'une piste de luge synthétique, d'un espace de karaoké, un sound system interactif et un spectacle drag show. Dans le reste de l'actu, direction les USA.
1: Coupe du Monde 2026.
2: Au programme ce soir à 20h, duel entre l'Égypte et l'Australie. À minuit, l'Argentine, parmi les favoris, affronte le Cap-Vert. À 3h30 du matin, la Colombie fera face au Ghana. Et pour la France, rendez-vous demain soir à 23h face au Paraguay. En cyclisme maintenant, la 113e édition du Tour de France s'élance demain de Barcelone. 3 semaines de course intense et un tracé de 3300 km qui s'achèvera sur les Champs-Élysées le 26 juillet. Dimitri Coutan.
3: Oui, sans surprise, le très grand favori est Tadej Pogacar. Le Slovène de 27 ans vise un 5e sacre historique pour égaler les légendes Anctil, Merckx, Hino et Indurain. Pour lui barrer la route, il retrouvera son rival de toujours, Jonas Vingegaard, récent vainqueur du Tour d'Italie. Côté français, au-delà des victoires d'étape espérées, la curiosité et les espoirs se tourneront vers la jeune pépite Paul Sexas qui découvrira la grande boucle pour la toute première fois.
2: Merci Dimitri. Sans transition, les pronostics du Quintet à Cabourg pour le prix du Mont-Saint-Michel. Départ ce soir à 20h15, notre sélection notée le 13, le 11, le 6, le 16, le 3, le 10, l'As et le 8. Voilà pour l'actu. Tout de suite, la météo.
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2: Allez, encore du beau temps sur la Bretagne avec des conditions presque parfaites. Encore un ciel bien dégagé, un grand ciel bleu offert à nous avec un soleil généreux, des températures qui se maintiennent autour des 27 à 28 degrés jusqu'à Lorient, Auray 27 degrés, Quimperlé 28 degrés jusqu'à Gourin. Le vent lui reste léger, proche des 25-30 km/h en moyenne. Ce soir, des conditions qui restent plutôt douces avec des températures tout à fait agréables. Pour ce week-end, c'est un pic de chaleur attendu, des températures maximales proches des 30 degrés. Ça devrait se maintenir jusqu'à lundi.
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0: ballon de football sera envoyé sur la Lune. Bon, allez, je vous raconte cette histoire dans quelques minutes. Bob Marley, on va écouter Yannick Noah, les Lyons, et puis tiens, Mika avec Love Today. On aura aussi Vanessa Paradis, les épines du cœur. Passez une très belle fin de journée avec RMN, la Bretagne en musique.
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0: Mine du cœur à l'instant, c'était Vanessa Paradis. Bon alors, en cette fin de journée, une petite actu qui va vous emmener entre les stades et l'espace, oui, en pleine Coupe du Monde 2026. Sachez que la NASA a lancé un pari complètement fou, original même, si l'équipe des États-Unis remporte le mondial. L'agence spatiale américaine s'est engagée, oui, à envoyer un ballon officiel de la compétition sur la Lune. Oui, alors l'idée est prise très au sérieux. Le ballon serait transporté par une mission robotisée. Pour l'instant, un ballon de la FIFA a été envoyé déjà à bord de la Station Spatiale Internationale pour célébrer la compétition. Mais cette fois, l'objectif serait bien la Lune. Reste maintenant une petite condition, évidemment. Il faudra d'abord que les États-Unis remportent la Coupe du Monde 2026. Bah oui, pourquoi pas les États-Unis qui restent toujours en course et qui vont jouer d'ailleurs contre la Belgique. Ça sera mardi 7 juillet. Nous, ce sera demain samedi contre le Paraguay. Allez, la France, oui, un pari ambitieux, mais qui a déjà fait sourire de nombreux amateurs de football et d'espace. Affaire à suivre, bien sûr. Allez, la France, allez, les États-Unis, pour voir un jour un ballon arriver sur la Lune. La suite avec Whitney Houston, I Will Always Love You, et Les Innocents, voici L'Autre Finistère sur RMN.
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0: Le tout début des années 90, à l'instant avec Whitney Houston, I Will Always Love You, en 1992, une chanson qui est devenue un phénomène mondial grâce au film The Bodyguard. La performance vocale de Whitney Houston en a fait l'une des plus grandes ballades de tous les temps. Dans quelques instants, les années 80-84, tiens, rappelez-vous de France Gall, Des Branches, écrit et composé par Michel Berger. C'est pour aller jusqu'à 18h. 18h, votre rendez-vous d'information, plus le petit coup d'œil météo juste après l'information. On se retrouve dans quelques instants, bougez pas.
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Super Tramp un instant avec Dreamer sur RMN. Bon, c'est la fin de semaine et pour beaucoup, le démarrage aussi des grandes vacances. Alors que vous soyez sur la route, en bord de mer, au travail ou tranquillement à la maison, l'essentiel en Bretagne, c'est de le faire avec RMN, la Bretagne, en musique bien sûr. Merci de nous écouter sur nos nombreuses fréquences dans quelques instants.

0: sur la télé dans quelques instants. Alors, c'est bien sur RMN.
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1: Bonjour au programme de votre soirée télé de ce vendredi 3 juillet sur TF1, les 12 coups, la summer party divertissement. Jean-Luc Reichmann donne rendez-vous pour une summer party exceptionnelle aux côtés d'Emilien, Cyprien, Xavier et Bruno, les emblématiques maîtres de midi. Sur TMC, Bohemian Rhapsody, la vraie histoire de Queen, documentaire. Avec plus de 300 millions de disques vendus à travers le monde, Queen reste l'un des plus grands groupes de rock de tous les temps. Queen a su traverser les décennies avec un style unique et des tubes intemporels. Sur France 3, la belle histoire de la chanson française, documentaire. Sur France 5, les trésors de Marie-Antoinette à Versailles, documentaire. Marie-Antoinette a passé son règne à tenter de vivre une autre vie que celle à laquelle elle était destinée. Elle s'est fabriqué un écrin sublime à Versailles. Sur W9, enquête d'action, magazine présenté par Marion Casalta sur le thème Roissy, Orly, autoroute, les douaniers ne lâchent rien. Sur France 2, César Wagner, série avec Gilles Alma. Et puis sur TFX, Connasse, princesse des cœurs, film avec Camille Cotin. Très belle soirée télé à tous.

C'était Vite à l'instant avec Ça fait mal sur RMN. Tiens, notez jusqu'à demain samedi, Cap sur Trèvé pour une nouvelle édition du Trèvé Estival. Deux jours de concert dans une ambiance festive et décalée avec notamment PZK, Morphine, également Maracuja, Mascagas, Temper et bien d'autres artistes entre rock, reggae, reprises et musiques actuelles. Ce festival promet de belles soirées pour lancer donc l'été. Un rendez-vous haut en couleur à ne pas louper dans les Côtes d'Armor. Ce rendez-vous de Trèvé Estival. Si vous voulez en savoir un petit peu plus et même découvrir d'autres idées de sortie, je vous invite à prendre la direction du site officiel de la radio dans notre agenda rmn.bzh. Dans quelques instants, Raphaël, Caravane, Donna Lewis et tout de suite c'est Adèle. Voici Rolling in the Deep sur RMN.

0: Une chanson qui a rencontré un immense succès international. On vient d'écouter Donna Lewis avec I Love You Always Forever. C'était en 1996. Bon, tout de suite, direction les années 70. En 77 exactement, avec Knowing Me, Knowing You. Vous les avez reconnus, bien sûr, le groupe ABBA qu'on va écouter très vite sur RMN. C'est pour nous emmener jusqu'à 19h. Et à 19h, un nouveau rendez-vous avec la rédaction d'RMN. L'actualité en Bretagne, bien sûr, juste après les informations. Le petit point météo pour votre week-end.
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0: partager avec vous. On va se faire plaisir avec YouTube, avec Gold, Capitaine Abandonné, et les Bananarama avec Vénus. C'est juste après l'info et la météo. Il est 19h.
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2: Bonsoir à tous, bienvenue.
1: Titouan Guibert.
2: À la une, tourisme en Bretagne, la saison démarre doucement avec un net recul des réservations pour ce début du mois de juillet. Un impact de la canicule et de la situation géopolitique actuelle. Les professionnels misent sur des réservations tardives de dernière minute, un phénomène amplifié depuis le Covid, avec un pic attendu autour du 14 juillet. Hortensia brûlée en Bretagne et les fleurs emblématiques de la région ont souffert de l'épisode caniculaire. Certaines grillées avant même le début de l'été sur la côte de Granit Rose et dans les terres. Pépiniéristes conseillent de couper les têtes brûlées et de privilégier l'ombre. Fonderie de Bretagne à Caudan, c'est un redressement judiciaire prononcé sans liquidation. Europlasma a été écarté. 3 millions d'euros sont à trouver rapidement pour la trésorerie avec un nouveau repreneur annoncé. L'activité reste suspendue aujourd'hui mais devrait reprendre dès lundi avec des salariés mobilisés. À Vannes, la ville étudie une nouvelle solution de stationnement pour les jours du match du rugby club Vannetais. Une convention pourrait permettre aux supporters d'utiliser les parkings de l'Université de Bretagne Sud. Chaque rencontre génère en moyenne 150 procès-verbaux pour stationnement gênant. À Carhaix, les Vieilles Charrues dévoilent plusieurs nouveautés pour l'édition 2026 du 16 au 19 juillet. Les festivaliers pourront profiter d'une piste de luge synthétique, d'un espace de karaoké et d'un sound system interactif. Dans le reste de l'actu, direction les USA.
1: Coupe du Monde 2026.
2: Au programme ce soir à 20h, duel entre l'Égypte et l'Australie. À minuit, l'Argentine, parmi les favoris, affronte le Cap-Vert. À 3h30 du matin, la Colombie fera face au Ghana. Et pour la France, rendez-vous demain soir à 23h face au Paraguay. Les vacances scolaires débutent dès ce soir. De nombreux vacanciers ont déjà pris les routes. Pourtant, partir en vacances en voiture n'a jamais coûté aussi cher. Margot, d'où est-il ?
3: Oui, c'est en moyenne 40% plus cher qu'il y a 10 ans, selon une étude du média et club automobile Roule, publiée le 30 juin. C'est en raison du coût des péages autoroutiers qui suivent à peu près le rythme de l'inflation et du carburant dont les prix ont explosé à deux reprises depuis 2020. Selon Roule, les trajets augmentent en général de 40% en diesel et de plus de 30% en essence. Un aller de Brest à Paris en diesel coûtait 66 euros il y a 10 ans. Aujourd'hui, c'est 100 euros. Avec une essence, c'est 110 au lieu de 79.
2: Merci Margot. Et pour être moins exposé à ces coûts, il est recommandé d'éviter les heures de pointe. Sans transition, les pronostics du Quintet à Cabourg pour le prix Mont-Saint-Michel. Départ ce soir à 20h15. Notre sélection, le 11, le 6, le 13, l'As, le 16, le 8, le 10 et le 3. Voilà pour l'actu.
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2: Allez, on jette un dernier coup d'œil sur les conditions météo pour ce soir avec encore du beau temps qui s'offre à nous, un ciel bien dégagé, de belles éclaircies. On pourra d'ailleurs profiter d'un beau coucher de soleil sur le littoral. D'ailleurs, sur la côte, notez la marée montante actuellement, coefficient de 71. Pour demain, ça sera déjà un pic de chaleur attendu avec des températures en hausse en cours de journée, du soleil au rendez-vous et un indice UV très élevé pour tout le week-end. Et puis notez une journée très chaude attendue dès lundi avec des températures qui dépasseront facilement les 30 degrés.
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fin des années 80 avec le groupe U2 sur RMN. Where the Streets Have No Name en 1987. Bon, je vous propose de rester dans les années 80, oui, parce qu'on y est bien. Cap sur l'année 83, par exemple, avec Christopher Cross.

0: Joyce Jonathan, c'est ce qu'on va écouter très vite sur RMN.
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Joyce Jonathan à l'instant sur RMN avec Allô. 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La suite avec Oria, avec Soirée Mondaine, Madonna avec Like a Prayer et puis Florent Pagny. Voici Bienvenue chez moi et bienvenue chez nous sur RMN, la Bretagne en musique.

0: c'était Oria, nouveau talent de la scène musicale française avec Soirée Mondaine. Ça y est, il est presque 20h et il est temps pour moi de refermer cette belle semaine passée à vos côtés sur RMN La Bretagne en musique. Je vous souhaite un excellent week-end, un très beau début d'été et pour celles et ceux qui ont la chance de partir, de très belles vacances. Profitez-en bien. Bon, dès lundi, on bascule officiellement en mode estival sur RMN et j'aurai le grand plaisir de vous retrouver chaque matin de 6h à 9h30 pour votre réveil pendant toutes les grandes vacances. Oui, c'est moi qui vous préparerai le petit déjeuner, un bon café, un croissant, beaucoup de bonne humeur et surtout la plus belle musique pour bien commencer la journée. Je vous donne donc rendez-vous dès lundi, dès 6h sur RMN La Bretagne en musique pour un réveil tout en tube avec de belles surprises hein, tout au long de la matinée. Allez, passez un excellent week-end, prenez soin de vous et à lundi matin, on va écouter Renaud avec En Cloque avant 20h.
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0: Bonne soirée et rendez-vous lundi matin.
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0: il est 20h.
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2: Bonsoir à tous. Nous sommes très inquiets pour la saison, admet le ministre de l'Intérieur. Les feux ont un mois d'avance par rapport à la normale, selon Laurent Nunez. Plusieurs incendies sont encore en cours dans le sud, notamment dans le Gard. Dans l'Aude, l'incendie est fixé. Il a parcouru 900 hectares et mobilisé 900 pompiers. Trois départements seront demain en vigilance rouge. Le risque de feu sera très élevé dans l'Aude, les Pyrénées-Orientales et le Gard. La chaleur accentue le risque d'incendie. L'Hérault et les Pyrénées-Orientales repasseront en vigilance orange canicule demain. Juin a été le mois de juin le plus chaud jamais enregistré en France. Une température moyenne de 22,7 degrés, supérieure de 4 degrés aux normales saisonnières. C'est dans ce contexte que le ministre de l'Intérieur prévient. Une étape du Tour de France pourrait être annulée à titre exceptionnel en cas de chaleur extrême. Dans une lettre adressée au préfet, Laurent Nunez annonce aussi de potentielles modifications de parcours. Démarche contre les violences sexuelles organisées demain en France, à Paris, Nantes, Toulouse ou encore à Strasbourg. Démarche en hommage à Liana, à l'appel de 150 associations qui demandent une loi intégrale contre les violences sexuelles. 6 détenus de la prison ultra sécurisée de Condé-sur-Sarthe déposent plainte contre la direction de l'établissement. Ils dénoncent des faits de violence et de harcèlement moral. La direction et ses équipes sont accusées de volontairement les humilier et les déshumaniser. Ces détenus sont placés dans un quartier à la sécurité renforcée. L'objectif est d'isoler des détenus considérés comme haut placés dans la criminalité organisée. Cette sanction pour le Stade toulousain, le club 4 fois champion de France, est sanctionné d'une amende de 2 880 000 euros pour des dépassements du plafond de salary cap. C'est la 5e amende en 3 ans pour Toulouse. Et puis cette très mauvaise nouvelle en basket pour l'AS Monaco. Alors que l'équipe vient d'être sacrée championne de France, la Ligue refuse que le club s'engage dans les championnats professionnels l'an prochain. Le gendarme financier de la Ligue justifie sa décision par l'absence de garanties suffisantes sur la viabilité économique du club. Très bonne soirée à tous.

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1: Et vous êtes rentré comment?
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